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1: Bonjour à tous. Un nouveau candidat pour la présidentielle, c'est Fabien Roussel qui a officialisé sa candidature hier soir sur le plateau du 20h de TF1. Après le vote favorable des militants, le secrétaire national du Parti communiste français dit vouloir porter un projet de rupture. Déjà candidat en 2022, il avait récolté seulement un peu plus de 2% des suffrages. De la politique toujours, mais en Allemagne cette fois, c'est une grande première pour un parti d'extrême droite depuis 1945. L'AfD a très largement remporté les élections régionales hier en Saxe-Anhalt, avec environ 44% des voix, selon les premiers résultats, pas assez pour obtenir une majorité absolue. Un accident spectaculaire aux États-Unis, au moins 5 morts et plusieurs blessés après l'atterrissage raté d'un avion cargo Amazon à l'aéroport de Miami. Selon les premiers éléments, l'appareil a percuté plusieurs véhicules et a pris feu. Le régulateur américain de l'aviation a annoncé l'ouverture d'une enquête. Il avait été tué en plein cœur de la capitale en 2022, début aujourd'hui du procès de l'assassinat du rugbyman argentin Federico Aramburu. Deux militants d'ultra-droite, Loïc Le Priol et Romain Bouvier, sont jugés devant la cour d'assises de Paris. Le premier pour assassinat et le second pour tentative d'assassinat. C'est un texte très attendu après l'affaire Liana. La proposition de loi intégrale contre les violences sexistes et sexuelles arrive en commission à l'Assemblée nationale. Les mobilisations doivent également reprendre aujourd'hui un peu partout en France à l'appel de plusieurs associations. L'épisode de forte chaleur n'est pas terminé dans le sud de l'Hexagone. 6 départements restent en vigilance orange canicule ce matin, de la Drôme à l'Aude en passant par le Gard. Le sport avec du foot d'abord et l'OM qui enchaîne une deuxième défaite de suite en championnat. Les Marseillais se sont inclinés 3-2 contre le Paris FC hier soir au Vélodrome en clôture de la troisième journée de Ligue 1. Et puis en rugby, le Stade Toulousain rate sa rentrée en top 14. C'est le Stade Rochelet qui s'est imposé 30-27 hier soir. Très bon début de semaine.
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1: Un rassemblement citoyen est organisé ce soir dans le Lot à Cahors par le collectif citoyen, citoyenne et soutenu par la Ligue des droits de l'homme du Lot afin de porter la loi intégrale qui permettra de lutter de façon globale et cohérente contre les violences sexistes et sexuelles. Leïla Kinouda, présidente de la LDH 46 et Virginie Joigny, membre du collectif citoyen, citoyenne du Lot.
2: La loi intégrale, elle est faite pour prévenir, protéger et rendre justice. Elle englobe toutes les violences sexuelles et propose une réponse qui va au-delà du simple domaine pénal. La majeure partie du texte vise à prévenir les violences, à détecter les victimes plus tôt, à améliorer le fonctionnement de la justice, à accompagner et permettre la réparation. On parle de la femme, mais c'est évidemment la femme, les enfants, l'homme, et ça permet de détecter depuis la petite enfance à aujourd'hui, évidemment.
3: C'est un problème de société. C'est ça qu'il faut absolument que vous veniez ce soir, parce que nous sommes tous concernés. Il faut vraiment mettre en lumière ce qui se passe dans l'ombre, parce que ces actes, ces drames-là, se passent dans l'obscurité et se passent en huis clos, dans des endroits cachés. Donc là, nous sommes là pour empêcher le déni de la société, pour faire ouvrir les yeux, parce qu'il faut que nous ouvrions les yeux. Ça n'existe pas qu'ailleurs, ça n'existe pas que chez les autres. Ça existe partout, malheureusement. Donc venez, soutenez les victimes et surtout mettez un coup de projecteur comme on le fait maintenant. Merci de nous donner la parole, parce que sans cela, ces choses-là persistent dans l'obscurité.
1: Le rassemblement intervient également après l'assassinat en mai dernier de la petite Liana, que le collectif refuse de considérer comme un simple fait divers. Rassemblement à 19h ce soir dans le Lot, à Cahors, devant le tribunal judiciaire.
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1: La Maison du Crieur accueille ce mois-ci l'exposition Variations par l'artiste Isabelle Ouchède. Cette salle d'exposition, située Place Nationale à Montauban, est dirigée par Jeanne-Mélie Wurs et se veut ouverte à tous.
2: Ce qui nous tient à cœur, c'est surtout de faire de bonnes expositions, puisque ce lieu a vocation avant tout de donner un contenu culturel de qualité et gratuit pour tous les publics, c'est-à-dire les scolaires, des gens qui ne vont pas forcément avoir le temps ou l'idée, se dire que c'est pour eux d'aller passer tout un après-midi au musée et de payer une entrée pour ça. Ici, c'est beaucoup plus, on va dire, populaire au niveau accès.
1: La galerie est pour les Montalbanais un lieu de rendez-vous qu'ils aiment fréquenter.
3: Il y a de superbes expositions, des belles rencontres, et celle qui anime la Maison du Crieur est fort sympathique. Et chaque samedi, elle nous annonce le programme de la semaine à 11h44, donc c'est très intéressant.
4: C'est à côté, c'est bien placé et c'est un lieu important. Déjà parce que vous avez des expositions tous les mois, une nouvelle exposition. C'est gratuit, ça aussi c'est important. Je dis aux personnes, allez-y.
1: Le lieu accueille des peintres locaux, mais aussi au parcours international comme Isabelle Ouchède.
5: J'expose depuis 1983. J'ai commencé donc à faire beaucoup de salons à Paris, notamment. Des expositions permanentes à Santa Fe et à Washington pendant un certain temps. Et notamment aussi, j'ai pu exposer à Düsseldorf. Disons que j'ai fait beaucoup d'expositions pendant 30 ans à peu près. Et pendant 10 ans, j'ai peint, mais j'ai pu exposer. Et je reprends à exposer ici. Au Crieur, parce que je viens de Paris et nous avons déménagé donc à Montauban.
1: Le vernissage de l'exposition d'Isabelle Ouchède Variation aura lieu demain à 11h44 à la Maison du Crieur. Elle sera accessible jusqu'au 29 septembre.
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0: Il est 7h, bon réveil sur CFM Radio, un bon lundi à vous. On est parti pour une nouvelle semaine en musique, bien sûr, sur CFM Radio, avec Morgane d'ici quelques instants, suivi de Flo, d'Ela Vega. C'est Jérôme pour vous accompagner jusqu'à 10h.
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0: Baptiste Berthelin, tout de suite pour le Flash Info. Bonjour Baptiste.
2: Bonjour à tous. Un camouflé pour le chancelier conservateur Friedrich Merz. Le parti d'extrême droite alternative pour l'Allemagne a très largement remporté les élections régionales hier en Saxe-Anhalt, une première depuis 1945 dans le pays. L'AFD s'est félicité d'avoir écrit l'histoire après sa nette victoire. En revanche, selon les premiers résultats, il manquerait quelques voix à la droite radicale pour obtenir une majorité absolue. Volodymyr Zelensky, pas très confiant après sa rencontre avec les émissaires américains. Le président ukrainien estime que la guerre va se poursuivre jusqu'à l'hiver prochain. De son côté, Steve Witkoff considère que les pourparlers avec Kiev ont été significatifs et se poursuivront aussi longtemps qu'il le faudra. Retour en France avec Fabien Roussel qui se lance dans la course à l'Élysée. Le maire communiste de Saint-Amand-les-Eaux et ancien député du Nord a officialisé sa candidature hier soir aux 20h de TF1. Un choix largement réfléchi pour le secrétaire national du PCF qui dit porter un projet de rupture. Tout le gratin du cinéma mondial se retrouve aujourd'hui dans les Alpes-Maritimes. Le tout premier Sommet Lumière, co-présidé par Emmanuel Macron et son homologue sud-coréen, est organisé à Saint-Paul-de-Vence. Un rendez-vous pour répondre aux différentes problématiques qui impactent le secteur, comme l'arrivée de l'IA ou encore le développement des plateformes. Un début de semaine avec des températures encore très élevées dans le sud de la France. 6 départements restent en vigilance orange canicule ce matin, de l'Aude jusqu'au Vaucluse. On pourrait encore avoir jusqu'à 39 degrés par endroit. Un mot de foot, l'OM qui n'avance plus en Ligue 1. Les Marseillais se sont inclinés 3-2 hier soir à domicile contre le Paris FC en clôture de la 3e journée. 2e défaite de suite pour les joueurs de Bruno Genesio. C'est Monaco qui est en tête du classement ce matin, seule équipe avec 9 points. Et puis pour sa dernière édition, le The Event a pulvérisé ses records. Près de 33 millions d'euros ont été récoltés ce week-end lors de ce marathon caritatif organisé par des streamers. Très bon début de journée à tous.
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Il est 7h05, Jérôme, pour vous accompagner jusqu'à 10h. 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Flo de la Vegas, c'est maintenant avec le single Je veux.

0: Il est 7h08, très bonne matinée sur CFM Radio, l'ensemble de nos antennes. Et d'ici quelques minutes, direction le Tarn-et-Garonne, à l'occasion de l'ouverture de l'exposition Variation à la Maison du Crieur à Montauban. Reportage sur le lieu avec Jeanne-Mélie Wurtz, galeriste, et aussi l'artiste O'Shade qui expose ses toiles sur le mois de septembre. Ce sera dans le coup de projecteur ce matin, d'ici quelques minutes. Et puis juste avant, je vous retrouve aussi pour parler de la couleur du ciel sur tous vos départements. Aujourd'hui, Olivia Rodrigo, dans un instant, avec Stupid Song.
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1: De belles éclaircies tout au long de la matinée dans Lot et le Tarn et Garonne. Un beau ciel bleu très dégagé pour le Tarn et l'Aveyron. Cet après-midi, c'est un grand beau temps sur toute la région. Les températures vont être un peu moins élevées que ce week-end et surtout dimanche. Au thermomètre ce matin, 25 à Cahors et 23 à Montredon. 25 à la Bastille de Penne et à Moissac. 25 toujours à Cagnac-les-Mines et 23 du côté de Nage. 24 à Rodez, 25 à Saint-Affrique. Cet après-midi, on attend jusqu'à 30 à Figeac et l'Albanque. 30 toujours à Saint-Antoine. Antonin et Montauban, 31 pour Monestier, 26 à Lacône, 28 à Lessac et 30 à Toulon-Jacques. Et puis n'hésitez pas aujourd'hui à souhaiter une bonne fête aux Régines si vous en connaissez ce lundi 7 septembre. Un point dans quelques instants sur la maison du crieur à Montauban et l'exposition Variation. C'est dans le coup de projecteur dans quelques instants.

0: avec ce burn If You Stay. Il est bientôt 7h20. Je suis sûr que vous avez encore envie de pas mal bouger cette semaine. Il y a plein de choses à faire, évidemment, sur vos départements. On en parlera d'ici une petite dizaine de minutes. Et puis, c'est Vianney dans un instant avec D'or et D'éteint. Tout de suite, on retrouve la rédaction de CFM Montauban qui nous amène du côté de la maison du Crieur pour parler notamment de l'exposition Variation.
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2: La Maison du Crieur accueille ce mois-ci l'exposition Variation par l'artiste Isabelle Ochède. Cette salle d'exposition située Place Nationale à Montauban est dirigée par Jeanne-Mélie Wurs et se veut ouverte à tous.
3: Ce qui nous tient à cœur, c'est surtout de faire de bonnes expositions puisque ce lieu a vocation avant tout de donner un contenu culturel de qualité et gratuit pour tous les publics, c'est-à-dire les scolaires, les gens qui ne vont pas forcément avoir le temps ou l'idée, se dire que c'est pour eux d'aller passer tout un après-midi au musée et de payer une entrée pour ça. Ici, c'est beaucoup plus, on va dire, populaire au niveau accès.
2: La galerie est pour les Montalbanais un lieu de rendez-vous qu'ils aiment fréquenter.
4: Il y a de superbes expositions, des belles rencontres, et celle qui anime la Maison du Crieur est fort sympathique. Et chaque samedi, elle nous annonce le programme de la semaine à 11h44, donc c'est très intéressant.
5: C'est à côté, c'est bien placé, et c'est un lieu important, déjà parce que vous avez des expositions tous les mois, une nouvelle exposition. C'est gratuit, ça aussi c'est important, je dis aux personnes, allez-y.
2: Le lieu accueille des peintres locaux, mais aussi au parcours international comme Isabelle Ochède.
6: J'expose depuis 1983. J'ai commencé donc à faire beaucoup de salons, à Paris notamment, des expositions permanentes, à Santa Fe et à Washington pendant un certain temps. Et notamment aussi, j'ai pu exposer à Düsseldorf. Disons que j'ai fait beaucoup d'expositions jusqu'à pendant 30 ans à peu près. Et pendant 10 ans, j'ai peint, mais j'ai plus exposé. Et je reprends à exposer ici, au Crieur, parce que je viens de Paris et nous avons déménagé donc à Montauban.
2: Le vernissage de l'exposition d'Isabelle Ochède, Variation, aura lieu demain à 11h44 à la Maison du Crieur. Elle sera accessible jusqu'au 29 septembre.
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0: ZZ Top avec Waiting for the Bus. Il est 7h27 et que vous attendiez le bus ou que vous ayez votre propre moyen de locomotion, on va bouger cette semaine. Voilà, il y a plein de choses à faire sur vos départements et on va en parler tout de suite. Le musée Ingres Bourdelle de Montauban propose en ce moment l'exposition inédite Ingres et la mode. Tout au long de sa carrière, le maître montalbanais a accordé une attention toute particulière à la représentation des étoffes, des drapés et des vêtements de ses modèles. Une sélection exceptionnelle de peintures, dessins, textiles, accessoires et documents d'époque, c'est à voir jusqu'au 8 novembre. Dans l'hôte des soirées d'observation du ciel étoilé à l'observatoire astronomique des Causses du Quercy, c'est à Saint-Martin-la-Bouval, au programme des 22h, des observations avec une carte du ciel, des observations du ciel en direct et aussi dans le grand télescope de l'observatoire. C'est ouvert aux novices et aux amateurs éclairés et c'est sur réservation sur le site astronomades.com. Prochaine date ce mercredi 9 et le 16 septembre. Ensuite, l'exposition Cousines et Camarades, c'est au musée Mines départementales à Cagnac-les-Mines dans le Tarn jusqu'au 4 décembre. Elle réunit plusieurs créations d'Eugène Cousines, artiste et mineur carmosain du 20e siècle, aux côtés de certains de ses compagnons mineurs créateurs, Alex Tomasic, Georges Virazel et Émile Guerlain. L'expo témoigne de la diversité d'expressions artistiques autour de l'univers singulier de la mine. Voilà pour cette rubrique culturelle. Pour l'instant, on y revient dans une heure sur CFM Radio. Très bonne matinée tout de suite avec Frédéric Astal et Dominique A. Finalement, la nuit.
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0: Dans une heure sur CFM Radio. Très bonne matinée tout de suite avec Frédéric Astal et Dominique A. Finalement, la nuit.

0: Tom Walker, Burn, juste avant c'était Watch It, Burn de Katy Perry, comme une thématique commune ce matin dans notre programmation musicale. 7h37 et dans 10 minutes je vous retrouve pour l'actu locale avec le coup de projecteur de CFM Lacône. Des tours en camion ou en Harley et plus d'une centaine de véhicules en expo au stade de la Palmette à Lacône le week-end prochain. Celui qui arrive, c'est la Cochon Night Truck 2026 qui revient pour une 6ème édition, un événement solidaire aussi qui plus est, puisque les fonds récoltés iront à l'association Le Sourire d'Élise. C'est Mélanie Caron, organisatrice de l'événement au sein de l'asso Cochon Night Truck, qui va nous en dire plus ce matin. Et puis je vous retrouve aussi juste avant pour faire un point sur la météo de vos départements. Muse et Ellie Goulding, c'est dans un instant avec le single Hush.
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1: Le soleil toujours bien au rendez-vous aujourd'hui sur l'ensemble de vos départements. Les quelques nuages de ce matin vont se dissiper dans Lot et le Tarn-et-Garonne cet après-midi. Au thermomètre ce matin, 24 à Quissac et Catus, 26 pour Caussade et 24 à Montclar de Quercy, 23 du côté de Murat-sur-Vèbre et de Vaour, 24 ce matin à Saint-Rémy et Luc-la-Primaube. Cet après-midi, il fera 31 à Saint-Cyr-la-Popie, 29 à Puy-l'Évêque, 30 pour Castel-Sarrasin et Quélus, 31 du côté de Cordes-sur-Ciel, 29 à Brassac, 28 cet après-midi à La Fouillade et 31 à Espalion. Et puis sachez qu'aujourd'hui c'est la journée mondiale pour le fair play. En ce lundi 7 septembre, pensez-y hein, pendant votre match de tennis ou de foot ce soir, vous pourrez toujours le rappeler à votre adversaire si besoin. La Cochonaille Truck de retour à La Côme dans le Tarn les 12 et 13 septembre, hein, c'est le week-end qui arrive. On va en parler dans un instant dans le coup de projecteur.
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1: Stéphane et Petit K, mieux comme ça. Il est 7h47, c'est toujours Jérôme avec vous tout ce matin et jusqu'à 10h. À 8h, on se retrouve pour vos infos, évidemment. D'ici là, Rex Williams et aussi Tyla avec She Did It Again. Très très bonne écoute ce matin sur nos antennes de CFM. Et tout de suite, c'est l'actu locale qui revient. Et bien, direction Lacône, ça risque de klaxonner pas mal le week-end qui arrive.
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1: Samedi et dimanche prochain, les 12 et 13 septembre, c'est le retour de la cochonnerie truck à Lacône. Plus d'une centaine de véhicules vont défiler et s'exposer au stade de la Balmette dès 10h. Des tours en camion ou en moto seront aussi possibles pour le public. Mélanie Caron, organisatrice de l'événement au sein de l'association Cochonnerie Truck.
3: Alors la cochonnerie truck, elle existe depuis 2020 et je crois qu'on était à 114 camions l'année dernière. Il y a des voitures anciennes, des voitures américaines, des 4x4 et cette année la nouveauté c'est qu'on a des motos des Harley, des manèges en Harley toute la journée. Le samedi déjà les voir arriver c'est chouette aussi, on découvre un peu les camions qu'il va y avoir, donc il y aura une centaine de camions, quelques voitures et donc quelques motos, des exposants un peu du terroir, des alentours, vente de bijoux, de fromage, on a des fabricants qui font des gravures sur bois, qui travaillent la pierre, enfin on a un peu de tout. Alors le manège en camion, 5-6 camions qui vont rouler et en fait les gens viendront en file indienne, donneront 2 euros et pourront monter dans un camion. Le chauffeur leur fait un tour donc du stade de la Balmette jusqu'au abattoir. Ils font un demi-tour et ils reviennent. On découvre aussi l'intérieur d'un camion. La plupart de ces routiers, ils dorment dedans, ils vivent dedans. On voit qu'ils ont des lits, on voit qu'ils ont des frigos, des télés. Donc c'est leur deuxième maison et donc ça permet aussi aux gens de découvrir un peu ce que c'est. On va avoir des camions qui sont décorés style peinture. Donc là, en tête d'affiche, on en a deux avec le Marcy Pulami et Nemo. Mais on a aussi ce côté un peu plus de la peinture juste avec des bandes ou équipé avec des feux, des pare-buffles. Et le mieux, ce qui est super, c'est de venir quand la nuit est tombée parce qu'ils allument tous leurs feux. Un magnifique spectacle à voir quand on fait le tour, toutes ces lumières, c'est magnifique.
1: Tous les fonds récoltés iront à l'association Le Sourire d'Élise pour aider aux soins d'Élise, une petite fille de 3 ans née grandement prématurée. Plus d'infos et tout le programme à retrouver sur la page Facebook La Cochonnerie Truck Show Lacône.
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0: Il est 8h, toujours Jérôme avec vous sur CFM Radio. Bon courage si vous partez peut-être bientôt au boulot. Là, ce matin, on vous accompagne en musique avec Vianney, Rosaline et aussi Parcella dans les prochaines minutes.
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0: Tout de suite, l'essentiel de l'actu de ce lundi 7 septembre, c'est avec Baptiste Berthelin. Bonjour Baptiste.
2: Bonjour à tous. Il n'y avait pas trop de suspense, mais c'est désormais officiel. Fabien Roussel est candidat pour l'élection présidentielle de 2027. Le secrétaire national du Parti communiste français l'a annoncé hier soir sur le plateau du 20h de TF1 après la clôture du vote des adhérents du parti. Et Fabien Roussel assure être conscient des attentes des Français.
3: C'est un choix largement réfléchi, mais aussi largement soutenu, à 72% dans mon parti. Mais surtout, ça fait des années que je parcours la France. Je suis maire d'une commune du Nord, je connais la France de l'intérieur. Et je sais les souffrances et les espérances de changement de nos concitoyens. Mais un vrai changement qui va redonner du pouvoir d'achat, va respecter les travailleurs. Et c'est pour cela que j'ai fait ce choix-là, avec un programme, un projet de rupture pour notre pays.
2: Et c'est donc une nouvelle candidature à gauche, alors que la primaire social-démocrate est attendue dans un gros mois maintenant. Maintenant, une large victoire, mais ce ne sera peut-être pas suffisant pour gouverner. L'extrême droite allemande est arrivée largement en tête hier des élections régionales en Saxe-Anhalt. Un peu plus de 44% des voix selon les premiers résultats, largement devant les conservateurs. Une percée historique pour l'extrême droite en Allemagne. Le début du procès des assassins présumés de Federico Martín Aramburu, cet ancien international de rugby argentin, abattu en pleine rue en 2022 dans la capitale. Deux militants d'ultra-droite sont jugés à partir d'aujourd'hui devant la cour d'assises de Paris, l'un pour assassinat et l'autre pour tentative d'assassinat. Quatre personnes vont être jugées au total. Les mobilisations après l'affaire Liana vont reprendre aujourd'hui des manifestations, alors que la proposition de loi intégrale contre les violences sexistes et sexuelles arrive en commission spéciale à l'Assemblée. Un rassemblement est notamment prévu devant le ministère de la Justice à Paris à partir de 19h. Et puis en rugby, une défaite à la dernière seconde pour le Stade Toulousain, 30-27 hier soir sur la pelouse du Stade Rochelet, en clôture de la première journée de Top 14. Très bonne matinée.
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Where do I go de Vianney Rosaline, 8h05, des places à gagner ce matin, dans une heure hein, quasiment, des places de ciné, c'est vous qui choisissez la séance et le film évidemment qui vous vont bien, 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tous les matins d'être parmi les plus rapides. Barcella tout de suite avec le single Ton étoile.

0: Il est 8h08, bienvenue peut-être sur CFM Radio à l'instant. Le retour de l'actu locale, c'est dans une dizaine de minutes avec la rédaction de CFM Cahors. Stop aux violences sexistes et sexuelles. Rassemblement citoyen aujourd'hui à 18h devant le tribunal de Cahors, à l'initiative du collectif citoyen Citoyenne du Lot, avec la Ligue des droits de l'homme aussi pour demander une loi intégrale contre les violences sexuelles et sexistes. On va écouter Virginie, membre du collectif, et Leïla, présidente de la Ligue des droits de l'homme du Lot, au micro de Gilles ce matin. Ce sera dans le coup de projecteur. Et juste avant, on parlera du temps qu'il va faire aujourd'hui sur tous vos départements. The Script dans quelques minutes. James Blunt, c'est le prochain titre à écouter sur CFM Tastes Like Summer.
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1: Des températures toujours estivales, de belles éclaircies dès ce matin et même un grand beau temps prévu cet après-midi sur l'ensemble de vos départements. Pour les températures ce matin, 23 à Saint-Céré, 25 à Pradines, 24 à La Française et Saint-Projet, 25 pour Carmaux, 23 à Vienne, 24 du côté de Neuchâteau et de Villefranche de Rouergue. Cet après-midi, ce sera 29 à Montcuq et 31 à Cajarc, 30 pour Laguépy, pour Montèche, Gaillac aussi, 29 à La Salvota sur Agoute, 27 du côté de Baraqueville et 31 à Belmont-sur-Anse. Et puis, n'hésitez pas à souhaiter une bonne fête aujourd'hui, Origine, en ce lundi 7 septembre. Un rassemblement ce soir à Cahors à 18h contre les violences sexistes et sexuelles. On va en savoir plus dans le coup de projecteur de Gilles pour CFM Cahors. C'est dans un court instant.

0: The Script, Both Ways. On se rapproche très vite des 8h20 et on va se retrouver d'ici quelques petites minutes pour refaire un petit tour de vos départements et que je vous donne quelques bonnes idées de sorties à faire dès cette semaine. Sam Sauvage dans un instant avec Je ne t'aime plus. Et là tout de suite, on retrouve Gilles de CFM Corps pour nous parler d'un rassemblement contre les violences sexistes et sexuelles. Et c'est dès ce soir à 18h.
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2: Un rassemblement citoyen est organisé ce soir dans le Lot à Cahors par le collectif citoyen, citoyenne et soutenu par la Ligue des droits de l'homme du Lot afin de porter la loi intégrale qui permettra de lutter de façon globale et cohérente contre les violences sexistes et sexuelles. Leïla Kinouda, présidente de la LDH 46, et Virginie Joigny, membre du collectif citoyen, citoyenne du Lot.
3: La loi intégrale, elle est faite pour prévenir, protéger et rendre justice. Elle englobe toutes les violences sexuelles et propose une réponse qui va au-delà du simple domaine pénal. La majeure partie du texte vise à prévenir les violences, à détecter les victimes plus tôt, à améliorer le fonctionnement de la justice, à accompagner et permettre la réparation. On parle de la femme, mais c'est évidemment la femme, les enfants, l'homme, et ça permet de détecter depuis la petite enfance à aujourd'hui, évidemment.
4: C'est un problème de société. C'est ça qu'il faut absolument que vous veniez ce soir, parce que nous sommes tous concernés. Il faut vraiment mettre en lumière ce qui se passe dans l'ombre, parce que ces actes, ces drames-là, se passent dans l'obscurité et se passent en huis clos, dans des endroits cachés. Donc là, nous sommes là pour empêcher le déni de la société, pour faire ouvrir les yeux, parce qu'il faut que nous ouvrions les yeux. Ça n'existe pas qu'ailleurs, ça n'existe pas que chez les autres. Ça existe partout, malheureusement. Donc venez, soutenez les victimes et surtout mettez un coup de projecteur comme on le fait maintenant. Merci de nous donner la parole, parce que sans cela, ces choses-là persistent dans l'obscurité.
2: Le rassemblement intervient également après l'assassinat en mai dernier de la petite Liana, que le collectif refuse de considérer comme un simple fait divers. Rassemblement à 19h ce soir dans le Lot, à Cahors, devant le tribunal judiciaire.
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Il est bientôt 8h25 et tout de suite à nouveau sur CFM Radio, on va parler des sorties qu'il ne faut pas manquer tout près de chez vous là et à faire cette semaine. L'exposition Le Temps des Images, la sculpture en Rouergue à la fin du Moyen-Âge, c'est à voir jusqu'au 22 novembre au Musée Fenaille à Rodez. Les chefs-d'œuvre de la sculpture gothique en Rouergue sont exposés pour célébrer les 500 ans du clocher de la cathédrale Notre-Dame de Rodez. La découverte récente, restauration et œuvre inédite révèle l'importance de ce patrimoine unique dans la création française de la fin du Moyen-Âge. Dans le Tarn-et-Garonne, vous avez encore quelques jours pour découvrir dans la médiathèque de Saint-Antonin et Quélus les regards croisés de Paul Fort et d'Amélie Galup sur la belle époque. Une exposition collective présentant les photos des deux photographes qui ont donné leur nom à ces médiathèques. C'est à voir jusqu'au 10 septembre et c'est gratuit. Et puis dans le nord du Tarn, au cœur du château de Salette à Cahuzac-sur-Vair, plongé dans l'univers onirique de Stéphane Frey, un monde de créatures anthropomorphes inspirées du street art où grenouilles, girafes et singes évoluent entre jungle urbaine, couleurs vives et émotions humaines. L'expo de toile intitulée Frey et sa faune urbaine est à découvrir encore jusqu'au 30 octobre. On reparlera de ses sorties dans une petite heure environ sur CFM et c'est REM tout de suite, c'est Losing My Religion.

Rouge Soleil de Ravage. Il est bientôt 8h35 et je vous le rappelle, si vous avez envie de vous faire un petit film en ce moment, qu'on vous offre deux places juste après les infos de 9h. Voilà, c'est gratuit ce matin sur CFM. On vous les offre ces deux places soit dans l'un des deux CGR du côté de Montauban ou alors à la salle Arcée de la scène nationale Albitown si vous avez plutôt envie de voir un film dans le genre art et essai en ce moment. Et ce sera au 05 63 93 00 pour jouer, pour nous appeler tout à l'heure. Il faudra être parmi les plus rapides. Sombre, c'est tout de suite avec My Body Isn't Ready. 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

0: 8h40, très bonne matinée sur CFM Radio. Vous nous rejoignez peut-être à l'instant. Bienvenue, on va retrouver l'actu locale d'ici quelques minutes. Direction le Tarn-et-Garonne et la maison du crieur à Montauban qui accueille bien en ce moment l'exposition Variation. Et pour ça, on va écouter la galeriste Jeanne-Mélie Wurtz et aussi l'artiste O'Shade, voilà, qui expose ses toiles sur tout le mois de septembre. Ce sera dans le coup de projecteur. Et puis juste avant, un point aussi sur la couleur du ciel, surtout le nord-ouest de l'Occitanie aujourd'hui. Bruce Springsteen dans les prochaines minutes, mais là, dans un instant, c'est Jessie J avec Complicated.
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1: De belles éclaircies tout au long de la matinée dans le ciel Tarn et Garonne. Un beau ciel bleu, hein, très dégagé pour le Tarn et l'Aveyron. Cet après-midi, c'est un grand beau temps partout, hein, sur toute la région. Des températures vont être un peu moins élevées, hein, que ce week-end. Ce matin, 25 à Cahors, 23 à Montredon, 25 à la Bastide de Peine et Moissac à Cagnac-les-Mines aussi, et 23 à Nage ce matin, 24 à Rodez et 25 à Saint-Affrique. Pour cet après-midi, on attend jusqu'à 30 à Figeac et à l'Albinc, à Saint-Antonin également, et à Montauban, 31 pour Monestier, 26 à Lacône, 28 à Lessac cet après-midi, 30 à Toulon-Jac. Et puis on peut souhaiter aujourd'hui une bonne fête aux Régines en ce lundi 7 septembre. Dans un instant, on se dirige vers le Tarn-et-Garonne et vers la maison du crieur de Montauban qui accueille l'exposition Variation. Ce sera dans le coup de projecteur.

0: Bruce Springsteen, voilà, je me suis appliqué, je l'ai un peu mieux prononcé que tout à l'heure, avec Streets of Philadelphia, bien sûr, à l'instant. Il est 8h50 à 9h, vos infos, et puis bien sûr, juste après, n'oubliez pas, des places de ciné à gagner pour vous ce matin. Billie Eilish, ça arrive très vite avec Bad Guy, suivi de Big Flo et Oli. Tout de suite, on retrouve la rédaction de CFM Montauban pour en savoir un petit peu plus sur l'exposition Variation, qui est accueillie à la Maison du Crieur en ce moment.
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2: La Maison du Crieur accueille ce mois-ci l'exposition Variation par l'artiste Isabelle Ochède. Cette salle d'exposition située Place Nationale à Montauban est dirigée par Jeanne-Mélie Wurs et se veut ouverte à tous.
3: Ce qui nous tient à cœur, c'est surtout de faire de bonnes expositions puisque ce lieu a vocation avant tout de donner un contenu culturel de qualité et gratuit pour tous les publics, c'est-à-dire les scolaires, des gens qui ne vont pas forcément avoir le temps ou l'idée, se dire que c'est pour eux d'aller passer tout un après-midi au musée et de payer une entrée pour ça. Ici, c'est beaucoup plus, on va dire, populaire au niveau accès.
2: La galerie est pour les Montalbanais un lieu de rendez-vous qu'ils aiment fréquenter.
4: Il y a de superbes expositions, des belles rencontres, et celle qui anime la Maison du Crieur est fort sympathique. Et chaque samedi, elle nous annonce le programme de la semaine à 11h44, donc c'est très intéressant.
5: C'est à côté, c'est bien placé, et c'est un lieu important, déjà parce que vous avez des expositions tous les mois, une nouvelle exposition. C'est gratuit, ça aussi c'est important, je dis aux personnes, allez-y.
2: Le lieu accueille des peintres locaux, mais aussi au parcours international comme Isabelle Ochède.
6: J'expose depuis 1983. J'ai commencé donc à faire beaucoup de salons, à Paris notamment, des expositions permanentes, à Santa Fe et à Washington pendant un certain temps. Et notamment aussi, j'ai pu exposer à Düsseldorf. Disons que j'ai fait beaucoup d'expositions pendant 30 ans à peu près. Et pendant 10 ans, j'ai peint, mais j'ai pu exposer. Et je reprends à exposer ici, au Crieur, parce que je viens de Paris et nous avons déménagé donc à Montauban.
2: Le vernissage de l'exposition d'Isabelle Ochède, Variation, aura lieu demain à 11h44 à la Maison du Crieur. Elle sera accessible jusqu'au 29 septembre.
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0: Il est 9h et c'est toujours Jérôme avec vous sur CFM Radio. Dans quelques instants, Milky Chance, c'est juste après, vous avez une chance de gagner vos deux places de ciné. Tout de suite, l'essentiel de l'actu de ce 7 septembre.
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0: C'est avec Baptiste Berthelin tout de suite. Bonjour Baptiste.
2: Bonjour à tous. Il avait été tué en plein cœur de la capitale en 2022. Début aujourd'hui du procès de l'assassinat du rugbyman argentin Federico Martín Aramburu. Deux militants d'ultra-droite sont notamment jugés devant la cour d'assises de Paris, le premier pour assassinat et le second pour tentative d'assassinat. Ce sont au total 4 personnes qui devront répondre à la justice jusqu'à la fin du mois. C'est un texte très attendu après l'affaire Liana. La proposition de loi intégrale contre les violences sexistes et sexuelles arrive en commission spéciale à l'Assemblée nationale. Les mobilisations doivent également reprendre aujourd'hui un peu partout en France à l'appel de plusieurs associations. C'est une candidature de plus à gauche. Fabien Roussel a officialisé hier soir sa participation à l'élection présidentielle. Sur le plateau du 20h de TF1, le secrétaire national du Parti communiste français a dit vouloir porter un projet de rupture. Déjà candidat en 2022, il avait récolté seulement un peu plus de 2% des suffrages. La gauche et le centre qui s'inquiètent en France après la victoire de l'extrême droite en Allemagne. L'AFD a très largement remporté les élections régionales hier en Saxe-Anhalt, un séisme politique dans le pays, même si le parti ne devrait pas pouvoir gouverner en l'absence de majorité absolue. Un accident spectaculaire aux États-Unis, au moins 5 morts et plusieurs blessés après l'atterrissage raté d'un avion cargo Amazon à l'aéroport de Miami hier. Selon les premiers éléments, l'appareil a percuté plusieurs véhicules et a pris feu. Jusqu'à 39 degrés encore attendus dans le sud-est. 6 départements restent placés en vigilance orange canicule. L'Aude, l'Hérault, le Gard, le Vaucluse, la Drôme et l'Ardèche. Le sport avec du foot d'abord et l'OM qui enchaîne une deuxième défaite de suite en championnat. Les Marseillais se sont inclinés 3-2 contre le Paris FC hier soir au Vélodrome en clôture de la troisième journée de Ligue 1. Et puis, dernier match de poule pour l'équipe de France féminine de basket au Mondial. Les Bleus affrontent le Nigeria cet après-midi à partir de 14h30. Les Françaises sont déjà qualifiées pour les quarts de finale de la compétition. Belle matinée.
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Colorado de Milky Chance, il est 9h05 et c'est maintenant pour vous qu'il y a des places de ciné à gagner sur SFM Radio. C'est du côté de Montauban, soit au CGR Multiplex ou au CGR Le Paris, ou alors à la salle RC de la scène nationale d'Albitarn. 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Si vous nous appelez là tout de suite, que vous êtes parmi les premiers, au 05 63 93 0 020. On attend vos appels en écoutant Lucas Graham. Good.

0: 9h08, dans quelques minutes, direction l'Aveyron, partager son expérience, apaiser les doutes et donner envie de se lancer sur les chemins de Compostelle. C'est le but de la conférence de Maddy du Camino, ouverte à toutes et tous, participation libre au chapeau. C'est Amélie qui va nous en parler dans le coup de projecteur de CFM Villefranche ce matin. Avant ça, je vous ferai un point sur la météo qu'il va faire aujourd'hui sur tous vos départements, les températures qui seront toujours quand même assez élevées, assez estivales, mais on va un peu moins suffoquer que ce week-end. Aston Villa dans un instant avec le single Julia.
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1: Le soleil est toujours au rendez-vous aujourd'hui sur l'ensemble de vos départements. Les quelques nuages de ce matin vont se dissiper dans l'hôtel Tarn-et-Garonne cet après-midi. Il fera un grand beau temps partout. Au thermomètre ce matin, 24 à Quissac et Catus, 26 pour Caussade et 24 à Montclar de Quercy, 23 pour Murat-sur-Vèbre et Vaour ce matin et 24 à Saint-Rémy et Luc-la-Primaube. Cet après-midi, il fera 31 à Saint-Cyr-la-Popie, 29 à Puy-l'Évêque, 30 pour Castelsarrasin et Quélus, 31 à Cordes-sur-Ciel et 29 à Brassac, 28 à La Fouillade et enfin 31 à Espalion. Et puis sachez qu'aujourd'hui on célèbre la journée mondiale pour le fair play. Et oui, l'envie de gagner c'est bien, mais le faire avec respect c'est encore mieux. Voilà, c'est en ce lundi 7 septembre. Maddy du Camino, marcheur du chemin de Compostelle. On l'écoute d'ici quelques instants au micro d'Amélie pour le coup de projecteur de CFM Villefranche.

0: devrait vous donner de l'énergie pour toute la journée. Talk to you à l'instant de Another et 54 Ultra. Il est 9h18. On se retrouve dans une bonne dizaine de minutes pour refaire un point sur tout ce qu'il y a à faire sur vos départements. Les sorties culturelles à ne surtout pas rater. Adèle Castillon, d'ici là, Travis aussi. Et tout de suite, on retrouve Amélie de notre antenne de CFM Villefranche pour parler des chemins de Compostelle.
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2: Le chemin de Saint-Jacques-de-Compostelle est un lieu de rencontre et de transformation. L'association du Barouergue vers Compostelle propose à Madi Alioui, aussi connu sous le nom de Madi du Camino, de faire une conférence.
3: Je suis invité à venir partager mon expérience du chemin parce que ça fait maintenant 25 ans que je suis parti pour la première fois jusqu'à Compostelle en partant du Puy-en-Velay. Et donc c'est un moment de partage, c'est de raconter un petit peu ce que j'ai vécu, parce que en 25 ans j'en ai fait pas mal des chemins, et de donner envie aux gens surtout de se lancer, parce que très souvent il y a beaucoup de gens qui viennent à ce genre de conférences et qui pour des tas de raisons n'osent pas se lancer, donc c'est histoire de les rassurer quelque part. J'ai l'habitude de dire que heureusement que j'ai ça, déjà ça a sauvé ma vie et ça m'aide à supporter le monde de fou dans lequel on vit. C'est même pas juste une bulle d'oxygène, c'est carrément autre chose. Moi j'y vais quand je suis en manque d'humanité, je vais sur le chemin, je retrouve. C'est un autre rythme que notre société, que notre système. Très généralement, ceux qui sont sur le chemin, c'est qu'ils viennent pour des raisons très particulières, très profondes. Et eux comme moi, on ne se comporte pas comme dans la vie quotidienne, quoi. Parce qu'on est dans un autre espace-temps, on est vraiment, on doit s'occuper du minimum et du plus important, ou savoir dormir, ou savoir manger, gérer les éventuelles blessures, la fatigue du corps, parce que c'est quand même un effort sportif, surtout quand on part sur un ou deux mois. Et il y a beaucoup d'entraide, que ce soit au niveau du partage de la nourriture, de l'eau, et remonter le moral aux autres. Ça, c'est surtout à force d'y aller et revenir. Voilà, dès que je vois quelqu'un qui m'a l'air d'avoir un petit coup de pompe, je viens, je lui dis quelques mots, et histoire de rebooster la personne, comme d'autres l'ont fait pour moi au tout début, quoi. Qu'on se pose plein de questions, c'est normal, c'est humain, mais il ne faut pas que ça nous paralyse, il ne faut pas que ça nous empêche de partir.
2: Une belle invitation à se dépasser et retrouver de l'humanité. Pour en savoir plus, rendez-vous samedi à 18h avec Madi du Camino à la chapelle Saint-Jacques de Villefranche-de-Rouergue.
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miroir de Thibaut Covin et M. Il est 9h30 et tout de suite, c'est l'heure de se découvrir un petit peu les jambes, d'aller bouger sur vos départements et de voir les sorties qu'il ne faut pas manquer. Tous les mercredis du côté de Villefranche de Rouergue, de 14h à 17h30, c'est l'atelier cuisine du café associatif Léo Parleur. C'est un moment de partage et de convivialité, d'échange et de bonne humeur, et c'est ouvert à toutes et tous, sans condition d'adhésion ni d'inscription. Le Muséum d'Histoire Naturelle Victor Brun à Montauban vous invite jusqu'au 31 octobre à explorer la fascinante diversité des mammifères. À travers sa nouvelle expo sur la piste des mammifères, elle propose un nouveau parcours pédagogique pensé pour tous les publics et des visites guidées. Dans le Tarn, l'exposition Portrait d'archéologue, figure d'archéologie, est présentée au centre d'interprétation des mégalithes de Murat-sur-Vèbre. Elle invite à découvrir le métier d'archéologue à travers 13 portraits sensibles en noir et blanc. Chaque archéologue partage sa vision du métier, ses passions, ses découvertes et les enjeux de son travail. Elle est à voir jusqu'au 30 septembre, encore pour quelques semaines, du lundi au samedi, au musée d'interprétation des mégalithes. Voilà pour ces sorties ce matin, ce qu'il fallait en retenir. On reparlera bien sûr toute la semaine pour que chaque fois vous ayez de bonnes idées de sortie à faire. Tovelo et Stromae, c'est tout de suite avec des fleurs.

0: Camille Bénâtre, Vieux Loup, il est 9h38 et on retrouvera dans quelques instants le coup de projecteur de David de CFM Rodez. Après les bus gratuits, l'agglomération de Rodez développe un service de covoiturage pour cette rentrée. L'occasion de faire des économies pour certains et de gagner un peu d'argent pour d'autres. On écoutera à ce sujet Laurence Pagès-Touzé, vice-présidente de Rodez Agglomération, en charge de la mobilité et des transports. Avant le coup de projecteur de David, ce sera la météo de tous vos départements. Et puis c'est Flo de la Vega aussi qui arrive très vite avec le single Je veux.
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0: Des températures toujours estivales, de belles éclaircies dès ce matin et puis c'est même un grand beau temps prévu pour cet après-midi et sur l'ensemble de vos départements. Les températures ce matin, 23 à Saint-Céré, 25 à Pradines, 24 pour la Française et Saint-Projet, 25 du côté de Carmaux et 23 à Vienne, 24 à Aulnay-le-Château ce matin et à Villefranche de Rouergue. Cet après-midi, ce sera 29 à Montcuq et 31 à Cajard, 30 pour la Guipie, Montèche, Gaillac, 29 à la Salvota sur Agoute, 27 cet après-midi à Baraqueville et 31 du côté de Belmont-sur-Anse. Et puis n'hésitez pas, aujourd'hui, c'est l'occasion de souhaiter une bonne fête aux Régines en ce lundi 7 septembre. Sachez aussi que c'est la journée mondiale du fair play. Voilà, c'est toujours important de mettre ça en avant ce lundi 7 septembre. Dans un instant, on va parler d'un nouveau service de covoiturage pour la rentrée sur l'agglomération de Rodez. C'est le sujet de David dans le coup de projecteur dans un instant.

0: 9h45, dans un instant, un titre qui pourra vous faire sourire un petit peu ce matin. Rater sa vie, d'Hildebrandt. Et puis, juste avant, là, c'est le coup de projecteur de David de CFM Rodez. Et on va parler d'un nouveau service qu'accueille l'agglomération de Rodez pour cette rentrée, un service de covoiturage.
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2: Coup de pouce au covoiturage sur Rodez agglomération, associé à l'application Caros, K-R-O-S. L'aglo vient de lancer un service en complément des bus gratuits. Laurence Pagès-Touzé est vice-présidente en charge des mobilités et des transports.
3: Oui, donc aujourd'hui, nous franchissons une nouvelle étape dans la mise en place du covoiturage à l'échelle de l'agglomération, puisque nous allons faire en sorte que le grand public puisse télécharger et utiliser l'application Caros pour faire des déplacements du quotidien en covoiturage. Donc le public, il télécharge l'application, c'est gratuit. Alors le déplacement, il va être gratuit pour l'usager. Par contre, le conducteur, lui, il est rémunéré pour effectuer ce covoiturage. Il est rémunéré à hauteur de 2 euros par trajet. C'est financé par l'agglomération dans la continuité de cette volonté de faire des services collectifs gratuits. Alors par contre, ce qu'il faut bien comprendre, c'est que ces trajets qui sont dans l'application Caros ne doivent pas venir en concurrence du réseau Aglobus. C'est-à-dire que les trajets qui sont financés, ce sont les trajets qui viennent en complément des trajets d'Aglobus. Donc l'application Caros, elle a intégré tout le réseau Aglobus et elle sait dire, ah ben, ce trajet, sur le même horaire, il y avait un trajet en bus, donc ce trajet n'est pas rémunéré. Par contre, donc, elle sait valider tous les trajets qui se sont faits en complément du réseau Aglobus. Donc l'idée, c'est que ben, y ait moins de voitures, que les gens se regroupent pour se déplacer, et ça vient aussi dans l'absolu en complément de toute notre politique autour au niveau des aménagements doux, pour qu'aussi les gens se déplacent aussi à vélo, etc. etc.
2: L'appli Caros, K-A-R-O-S, est disponible pour tous les téléphones mobiles. À noter aussi que pour le covoiturage en dehors de l'agglomération de Rodez, les conducteurs seront aussi rémunérés, mais cette fois par la région.
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9h50, c'est tout pour moi ce matin. Je vous retrouve bien sûr toute la semaine jusqu'à vendredi et demain matin de 7h jusqu'à 10h. Des places à gagner comme tous les jours pour des événements culturels partenaires de CFM Radio. Bravo aux gagnants d'ailleurs des places de ciné ce matin. Et puis d'ici quelques instants, c'est Aurélien qui vous accompagne de 10h et jusqu'à midi. Ne manquez pas aussi tout à l'heure, à midi, les magazines de vos antennes locales. Passez une excellente journée. Je vous laisse avec Lou Malville. What's Kind of Justice, et je vous dis à demain.

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2: Il est 10h. Bonjour tout le monde, Aurélien, pour vous accompagner jusqu'à midi. Merci Jérôme. À demain, 7h. Barry Moore, juste après Alex Warren. On démarre à ces 2h avec Emerald Eyes. Bon début de semaine.

0: Moziman et Gaëtan Roussel. Restez avec nous, on vous parle de la cochonnerie truck de retour à la Conne et on va écouter Katy Perry. Watch it burn, c'est dans deux minutes.
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0: Bientôt 10h20, j'espère que ça va bien ce lundi matin, que vous avez passé un bon week-end malgré la chaleur. Bon, il y en a beaucoup qui l'attendaient. Eh bien c'est ce week-end, au Mont, sur les monts de la Cône, à la Cône, même la Cochonaille Truck de retour, avec des tours en camion ou bien en moto, en Harley Davidson. Bref, il y aura une centaine de véhicules en exposition. Jérôme Rascol nous détaille le programme.
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2: Samedi et dimanche prochain, les 12 et 13 septembre, c'est le retour de la Cochonaille Truck à la Cône. Plus d'une centaine de véhicules vont défiler et s'exposer au stade de la Balmette dès 10h. Des tours en camion ou en moto seront aussi possibles pour le public. Mélanie Caron, organisatrice de l'événement au sein de l'association Cochonaille Truck.
3: Alors la Cochonaille Truck, elle existe depuis 2020 et je crois qu'on était à 114 camions l'année dernière. Il y a des voitures anciennes, des voitures américaines, des 4x4 et cette année la nouveauté c'est qu'on a des motos, des Harley, des manèges en Harley toute la journée. Le samedi, déjà, les voir arriver, c'est chouette aussi. On découvre un peu les camions qu'il va y avoir. Donc, il y aura une centaine de camions, quelques voitures et donc quelques motos. Des exposants un peu du terroir, des alentours, vente de bijoux, de fromage. On a des fabricants qui font des gravures sur bois, qui travaillent la pierre. Enfin, on a un peu de tout. Alors, le manège en camion, 5-6 camions qui vont rouler. Et en fait, les gens viendront en file indienne, donneront 2 euros et pourront monter dans un camion. Le chauffeur leur fait un tour donc du stade de la Balmette jusqu'aux abattoirs. Ils font un demi-tour et ils reviennent. On découvre aussi l'intérieur d'un camion. La plupart de ces routiers, ils dorment dedans, ils vivent dedans. On voit qu'ils ont des lits, on voit qu'ils ont des frigos, des télés. Donc c'est leur deuxième maison et donc ça permet aussi aux gens de découvrir un peu ce que c'est. On va avoir des camions qui sont décorés style peinture. Hein. Donc là, en tête d'affiche, on en a deux avec le Marcy Pulami et Nemo. Mais on a aussi ce côté un peu plus de la peinture juste avec des bandes ou équipés avec des feux, des pare-buffles. Et le mieux, ce qui est super, c'est de venir quand la nuit est tombée parce qu'ils allument tous leurs feux. Un magnifique spectacle à voir quand on fait le tour, toutes ces lumières, c'est magnifique.
2: Tous les fonds récoltés iront à l'association Le Sourire d'Élise pour aider aux soins d'Élise, une petite fille de 3 ans née grandement prématurée. Plus d'infos et tout le programme à retrouver sur la page Facebook La Cochonaille Truck Show, La Cône.
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Public Pay That Toll sur CFM Radio. La rentrée de Qu'est-ce qu'on déguste, eh bien ce sera vendredi 17h30 et pour l'occasion eh bien nous serons en direct chez Lucien, la table de Lucien, belle table en Tarn-et-Garonne dans la commune de Reignès. Et pour cette première, eh bien on fera un hommage à Jean-Luc Ribes qui est décédé le 20 décembre dernier, dit Mammouth. Jean-Luc Ribes, tout le monde le connaissait sous le pseudo de Mammouth, c'était Château le Roc, et donc on lui rendra hommage lors de cette première édition 2026-2027 de Qu'est-ce qu'on déguste. Donc rendez-vous ce vendredi à partir de 17h30. Nous serons en direct à la table de Lucien à Reignès. Sébastien Tellier, Beck, c'est ce qu'on va écouter ce matin sur CFM Radio. Et là tout de suite, Good Neighbors, c'est Superstar. On l'aime bien celui-là. Vous aussi?

0: Les guitares saturées de Beck, Hippo sur CFM Radio. Restez avec nous dans quelques minutes. Sébastien Tellier avec Juliette Armanet et on prend la direction de la Maison du Crieur grâce à Juliette de CFM Montauban pour vous parler de l'exposition à voir tout ce mois de septembre. C'est dans quelques minutes.
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0: Olivia Rodrigo, Stupid Song. Et on se tourne vers la place nationale de Montauban. Juste dans un angle, il y a la maison du Crieur qui vous propose de belles expositions tout au long de l'année. Juliette a poussé la porte et nous parle ce matin de l'exposition visible tout ce mois de septembre.
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2: La Maison du Crieur accueille ce mois-ci l'exposition Variations par l'artiste Isabelle Ochède. Cette salle d'exposition située Place Nationale à Montauban est dirigée par Jeanne-Mélie Wurs et se veut ouverte à tous.
3: Ce qui nous tient à cœur, c'est surtout de faire de bonnes expositions puisque ce lieu a vocation avant tout de donner un contenu culturel de qualité et gratuit pour tous les publics, c'est-à-dire les scolaires, des gens qui ne vont pas forcément avoir le temps ou l'idée, se dire que c'est pour eux d'aller passer tout un après-midi au musée et de payer une entrée pour ça. Ici, c'est beaucoup plus, on va dire, populaire au niveau accès.
2: La galerie est pour les Montalbanais un lieu de rendez-vous qu'ils aiment fréquenter.
4: Il y a de superbes expositions, des belles rencontres, et celle qui anime la Maison des Crieurs est fort sympathique. Et chaque samedi, elle nous annonce le programme de la semaine à 11h44, donc c'est très intéressant.
5: C'est à côté, c'est bien placé, et c'est un lieu important, déjà parce que vous avez des expositions tous les mois, une nouvelle exposition. C'est gratuit, ça aussi c'est important, je dis aux personnes, allez-y.
2: Le lieu accueille des peintres locaux, mais aussi au parcours international, comme Isabelle Ochède.
6: J'expose depuis 1983. J'ai commencé donc à faire beaucoup de salons, à Paris notamment, des expositions permanentes, à Santa Fe et à Washington pendant un certain temps. Et notamment aussi, j'ai pu exposer à Düsseldorf. Disons que j'ai fait beaucoup d'expositions jusqu'à pendant 30 ans à peu près. Et pendant 10 ans, j'ai peint, mais j'ai pu exposer. Et je reprends à exposer ici, au Crieur, parce que je viens de Paris et nous avons déménagé donc à Montauban.
2: Le vernissage de l'exposition d'Isabelle Ochède Variation aura lieu demain à 11h44 à la Maison du Crieur. Elle sera accessible jusqu'au 29 septembre.
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Ah, on s'en lassera jamais d'écouter les Red Hot Chili Peppers, Give It Away, sur CFM Radio, juste avant les 11h. Dans quelques minutes, une autre nouveauté, Asfar Shamsi, à découvrir ce matin. Ah, ben, restez avec nous, c'est dans quelques minutes. Là, c'est les Lowland Brothers, Don't Let Me Fall. Bon lundi.

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1: 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Et soyez les bienvenus, merci de nous avoir choisis tout juste 11h sur CFM Radio. Et si vous avez aimé ce qu'il y avait juste avant, c'était une nouveauté, Asfar Shamsi, La Crise. Et là, du classique avec les Fountains of Wayne. 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

0: In et Out, Ravin Lynn sur CFM Radio. Nous sommes lundi, le 7 septembre, vous avez fait votre rentrée, j'espère qu'elle s'est plutôt bien passée. Et amis ruthénois, est-ce que vous avez pu profiter cet été de la mise en place des bus gratuits? Oui, la municipalité vous a mis à disposition des bus. Et bien, en cette rentrée 2026-2027, il y a un service de covoiturage. Voilà l'occasion de faire des économies pour certains, de gagner un petit peu d'argent pour d'autres. On aura toutes les infos sur ce nouveau service dans quelques minutes avec David Dumont. Pour la musique, je vous prépare Roxane et Sam Sauvage.
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0: vous avez aimé, j'en suis sûr. Elle s'appelle Roxane, Pick Up the Phone. 11h18, l'heure de nous tourner vers Rodez, donc l'agglomération ruthénoise qui développe en cette rentrée un service de covoiturage. David Dumont nous donne toutes les bonnes infos avec son invité Laurence Pagès-Touzé.
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2: Coup de pouce au covoiturage sur Rodez agglomération, associé à l'application Caros, K-R-O-S. L'agglo vient de lancer un service en complément des bus gratuits. Laurence Pagès-Touzé est vice-présidente en charge des mobilités et des transports.
3: Oui, donc aujourd'hui, nous franchissons une nouvelle étape dans la mise en place du covoiturage à l'échelle de l'agglomération, puisque nous allons faire en sorte que le grand public puisse télécharger et utiliser l'application Caros pour faire des déplacements du quotidien en covoiturage. Donc le public, il télécharge l'application, c'est gratuit. Alors le déplacement, il va être gratuit pour l'usager. Par contre, le conducteur, lui, il est rémunéré pour effectuer ce covoiturage. Il est rémunéré à hauteur de 2 euros par trajet. C'est financé par l'agglomération dans la continuité de cette volonté de faire des services collectifs gratuits. Alors par contre, ce qu'il faut bien comprendre, c'est que ces trajets qui sont dans l'application Caros ne doivent pas venir en concurrence du réseau Aglobus. C'est-à-dire que les trajets qui sont financés, ce sont les trajets qui viennent en complément des trajets d'Aglobus. Donc l'application Caros, elle a intégré tout le réseau Aglobus et elle sait dire, ah ben, ce trajet, sur le même horaire, il y avait un trajet en bus, donc ce trajet n'est pas rémunéré. Par contre, donc, elle sait valider tous les trajets qui se sont faits en complément du réseau Aglobus. Donc l'idée, c'est que ben, y ait moins de voitures, que les gens se regroupent pour se déplacer, et ça vient aussi dans l'absolu en complément de toute notre politique autour au niveau des aménagements doux, pour qu'aussi les gens se déplacent aussi à vélo, etc. etc.
2: L'appli Caros, K-A-R-O-S, est disponible pour tous les téléphones mobiles. À noter aussi que pour le covoiturage en dehors de l'agglomération de Rodez, les conducteurs seront aussi rémunérés, mais cette fois par la région.
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0: encore n'est pas prêt. Le nouveau Sombeur sur CFM Radio, il va être 11h30. C'est l'heure de retrouver Rémi pour nous dévoiler l'album de la semaine. Et je peux vous dire que cette semaine, ce sera même plus qu'un album. C'est l'heure de PCV.
1: Bien,
2: pour un PCV.
3: Bonjour, c'est pour quel pays?
1: PCV. Bonjour.
2: PCV.
1: Allô?
2: C'est-à-dire, vous appelez un PCV?
1: Pardon?
2: PCV.
1: Je vous entends très mal, monsieur.
2: PCV.
0: Cette semaine, je vous propose de partir à la découverte de Petit Journal du Feu. C'est le dernier album de Mathias Humbert, alias Humbert Humbert. Album, mais pas que. 11 chansons, 51 poèmes autour donc de cette grande thématique du feu. Un album hommage à son père décédé il y a quelques années et qui avait une relation au feu assez étonnante, assez étrange, puisque il a été grand brûlé dans sa prime jeunesse et il a eu tout au long de sa vie une relation au feu assez puissante, assez forte, qu'il a évidemment transmise à Mathias Humbert, son fils. Donc cet hommage prend la forme donc d'un album et d'un livret. Et puis il y a ces musiciens habituels, Bruno Izarn, Mathieu Verkowski, Lucie Delmas, Laurent Paris et René Lacaille, nouvellement voisin de palier ou presque de Mathias Humbert. On parlera de tout ça, on écoutera de la poésie, on écoutera des chansons et puis on entendra la voix de Mathias Humbert un petit peu tous les jours qui nous apportera le soleil de sa jusqu'ici dans les studios de CFM. PCV, c'est tous les jours à 11h30, 15h30, 17h50. Ne ratez pas notre premier entretien avec Mathias Humbert tout à l'heure à 17h50.

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0: 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Voilà le premier titre qu'on écoutera dans PCV cette semaine. Premier titre de l'album Petit Journal du Feu de Mathias Imbert. Mathias Imbert est notre invité dans PCV cette semaine. Ne ratez pas notre premier entretien tout à l'heure à 17h50.
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1: Les Toulousains, Big Flo et Oli, Picasso avec Ginton sur CFM Radio. Allez, bientôt midi, bientôt votre mag d'actualité locale. Mais avant ça, on va quand même vous parler du chemin de Compostelle avec une conférence, celle de Madi du Camino. C'est un marcheur et il veut vous partager son expérience. On retrouve Amélie pour nous donner toutes les bonnes infos avant les midis. Pour la musique, avant les infos de la mi-journée, on écoutera Gavin James, Jake Bug ou encore Gracie Abrams. Belle matinée.
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0: Lost Baggage, c'était Caitlin Simpson. Midi moins le quart, quasiment l'heure de vous parler du chemin de Compostelle avec Maddy du Camino, un marcheur qui veut vous partager son expérience. Les infos avec Amélie de notre antenne de CFM à Villefranche-le-Rouergue.
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2: Le chemin de Saint-Jacques-de-Compostelle est un lieu de rencontre et de transformation. L'association du Barouergue vers Compostelle propose à Maddy Alioui, aussi connu sous le nom de Maddy du Camino, de faire une conférence.
3: Je suis invité à venir partager mon expérience du chemin parce que ça fait maintenant 25 ans que je suis parti pour la première fois jusqu'à Compostelle en partant du Puy-en-Velay. Et donc c'est un moment de partage, c'est de raconter un petit peu ce que j'ai vécu, parce que en 25 ans j'en ai fait pas mal des chemins, et de donner envie aux gens surtout de se lancer, parce que très souvent il y a beaucoup de gens qui viennent à ce genre de conférences et qui pour des tas de raisons n'osent pas se lancer, donc c'est histoire de les rassurer quelque part. J'ai l'habitude de dire que heureusement que j'ai ça, déjà ça a sauvé ma vie et ça m'aide à supporter le monde de fou dans lequel on vit. C'est même pas juste une bulle d'oxygène, c'est carrément autre chose. Moi j'y vais quand je suis en manque d'humanité, je vais sur le chemin, je retrouve. C'est un autre rythme que notre société, que notre système. Très généralement, ceux qui sont sur le chemin, c'est qu'ils viennent pour des raisons très particulières, très profondes. Et eux comme moi, on ne se comporte pas comme dans la vie quotidienne, quoi. Parce qu'on est dans un autre espace-temps, on est vraiment, on doit s'occuper du minimum et du plus important, ou savoir dormir, ou savoir manger, gérer les éventuelles blessures, la fatigue du corps, parce que c'est quand même un effort sportif, surtout quand on part sur un ou deux mois. Et il y a beaucoup d'entraide, que ce soit au niveau du partage de la nourriture, de l'eau, et remonter le moral aux autres. Ça, c'est surtout à force d'y aller et revenir. Voilà, dès que je vois quelqu'un qui m'a l'air d'avoir un petit coup de pompe, je viens, je lui dis quelques mots, et histoire de rebooster la personne, comme d'autres l'ont fait pour moi au tout début, quoi. Qu'on se pose plein de questions, c'est normal, c'est humain, mais il faut pas que ça nous paralyse, faut pas que ça nous empêche de partir.
2: Une belle invitation à se dépasser et retrouver de l'humanité. Pour en savoir plus, rendez-vous samedi à 18h avec Maddy du Camino à la chapelle Saint-Jacques de Villefranche-de-Rouergue.
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Allez, ne changez rien. Merci d'être sur CFM Radio. Bientôt les infos de la mi-journée. Ensuite, votre magazine d'actualité locale. Je vous laisse avec Zoukoling, Gavin James et Angel. Avant les infos, bon lundi.

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1: Bonjour à toutes et tous. Le procès de l'assassinat de Federico Martín Aramburu s'ouvre en début d'après-midi devant la cour d'assises de Paris. Le rugbyman argentin avait été tué par balle en mars 2022. Dans le box des accusés, quatre personnes, dont Loïc Le Priol et Romain Bouvier, membres de l'ultra-droite. Le premier est jugé pour assassinat, le second pour tentative d'assassinat. Le procès va durer 3 semaines jusqu'au 25 septembre. Le texte est réclamé par les associations féministes depuis des années. La proposition de loi intégrale contre les violences sexistes et sexuelles arrive à l'Assemblée nationale. Première étape, un examen devant une commission spéciale avant son passage dans l'hémicycle prévu début octobre. Le gouvernement avait promis des avancées après l'affaire Liana. Notez que les associations féministes appellent à reprendre les rassemblements devant les tribunaux dès ce soir. Une semaine de mobilisation pour les buralistes. Des rassemblements sont prévus dès aujourd'hui et jusqu'à vendredi pour demander le gel de la fiscalité sur le tabac et la fin de l'indexation des prix du tabac sur l'inflation, alors que les ventes de cigarettes s'effondre. 1 milliard d'euros pour soutenir la création et la filière de l'image. Investissement sur 5 ans annoncé par Emmanuel Macron dans les Alpes-Maritimes. Aux côtés du président de la Corée du Sud, les deux chefs d'État participent au sommet Lumière, première édition de ce salon international dédié à l'avenir du cinéma. Dernier jour de canicule sur le sud du pays. Hier, on a atteint 40,3 degrés à Lavore dans le Tarn, un record pour un mois de septembre en France. Et cet après-midi, la vigilance orange concerne toujours l'Aude, l'Hérault, le Gard, le Vaucluse, la Drôme et l'Ardèche. Météo France annonce des maximales jusqu'à 39 degrés. Les températures baisseront un peu demain, puis très nettement mercredi. En fin du tennis, avec le dernier Français encore en lice à l'US Open, Arthur Géa affronte ce soir le Néerlandais Bocic van der Zandschulp en 8e de finale. Repêché dans le tableau final grâce à un forfait, le Français de 21 ans peut devenir le premier lucky loser à se hisser en quart de finale d'un tournoi du Grand Chelem. Voilà pour l'info. Bonne journée.
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4: 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Bonjour à toutes et à tous et merci d'être avec nous aujourd'hui dans ce Mag du Pays Midi-Quercy. On vous proposera un jeu d'enquête. Ce sera le 3 octobre prochain, toute une journée pour retrouver le canotier volé à Caussade et à Sept-Fonds. C'est pour tout public, ce sera toute la journée. Et c'est proposé dans le cadre des animations du Pays d'art et d'histoire et autour du projet Geste, Art et Savoir-faire en Occitanie. Ce sera pour la deuxième partie. Et en première partie de ce Mag du Pays Midi-Quercy, on vous parle du projet alimentaire territorial et en particulier du guide des acteurs de l'alimentation au Pays Midi-Quercy qui vient de sortir. On est avec Marie Brandy. Bonjour.
6: Bonjour Lisa.
4: Chargée du PAT qu'on entend tous les mois sur cette antenne, puisque Marie, vous allez à la rencontre des producteurs et productrices du territoire, directement chez eux avec le petit micro, le kit de reportage pour les chroniques, les circuits courts. Bonjour. Vous les connaissez, les acteurs de l'alimentation, et vous les mettez en valeur. Vous nous donnez toutes les bonnes adresses pour ce guide, dans ce guide.
6: Tout à fait. Donc, pour parler de ce petit guide qui est sorti au mois de juin 2026, c'est un guide qu'on édite depuis maintenant presque 15 ans. C'est la 8e édition. Elle est augmentée petit à petit des acteurs de l'alimentation sur le Pays Midi-Quercy. Donc le Pays Midi-Quercy, je rappelle juste que c'est un territoire qui couvre les trois communautés de communes du tiers-est du département du Tarn-et-Garonne. Donc le Quercy Coussadé, le Quercy Vert Aveyron et le Quercy Rouergue. Donc voilà, ce petit guide répertorie 150 acteurs locaux de l'alimentation. Il n'est malheureusement pas exhaustif, mais on invite justement ceux qui pourraient se sentir concernés à nous contacter pour qu'on puisse les inscrire dans la prochaine édition. Et nous avons donc dedans des producteurs, c'est la majorité des acteurs, des producteurs qui vendent en circuit court des produits de très bonne qualité, qu'ils produisent justement avec une âme et une philosophie et un courage vraiment très intéressant. On a des producteurs de légumes, de céréales, de produits transformés, de confitures, de viande, de pâtés, de vin, d'escargots, de safran, de plantes aromatiques médicinales, de bières, de spiritueux. Et j'en passe, j'en oublie certainement.
4: Il y en a 150.
6: Il y en a 150.
4: Et puis, les restaurateurs aussi qui peuvent être inscrits dans ce guide. Alors, c'est quoi les critères? N'importe qui peut être inscrit? Il y a une charte?
6: Pas du tout, c'est très sélect. Alors, le critère principal, déjà, c'est évidemment d'être sur le territoire du Pays Midi-Quercy. Pour les producteurs, c'est qu'ils soient eux-mêmes producteurs des aliments qu'ils proposent, avec un engagement à valoriser des pratiques environnementales et agroécologiques. Pour les restaurateurs, on leur demande de s'engager également à prendre des produits locaux, à travailler avec des produits locaux et à les valoriser, avoir cette démarche. Nous avons également les artisans métiers de bouche. Donc, par exemple, tout ce qui peut être boulangerie, on a énormément maintenant de développement de paysans boulangers. Ils font un pain exceptionnel, nutritif, à souhait, vraiment avec beaucoup de conviction. Nous avons aussi des producteurs de lentilles, de farine, beaucoup de choses, la biscuiterie aussi.
4: Ils sont tous répertoriés, recensés donc dans ce guide livré acteurs de l'alimentation en Pays Midi-Quercy. Les quatre saisons de nos aliments sont proposées. On a l'agenda des marchés et l'annuaire et la carte donc des acteurs signataires de la charte des produits en Pays Midi-Quercy. On a toutes les bonnes adresses dans ce très beau livret qui est...
6: Oui, il est très beau. Alors ça, d'accord. Oui, tout à fait. Faut le dire. Alors, le graphisme, d'ailleurs, est fait en intelligence artisanale par une graphiste de Saint-Antonin-en-Bleuval, voilà, qui elle-même est convaincue aussi par cette démarche et nous a fait une très belle aquarelle pour la couverture de ce guide. Voilà, c'est tout local.
4: Et c'est Marie.
6: Marie Aubry, les lignes. Alors, on en a distribué des exemplaires un petit peu partout sur le territoire, donc dans les dans les offices du tourisme, notamment dans les mairies, dans les boulangeries, différents lieux sur lesquels on a pu les déposer. Vous pouvez également retrouver la carte et déjà télécharger ce guide sur en tapant produits en pays Midi-Quercy tout simplement sur internet. Vous tomberez sur le guide en téléchargement et sur une cartographie interactive, on peut dire, puisque vous pouvez sélectionner le type de produit que vous recherchez et vous verrez ainsi tous les producteurs géolocalisés sur cette carte.
4: Puisque vous êtes là, Mariella, vous nous parlez donc de ce livret qui paraît tous les deux ans, où donc vous vous assurez que les producteurs signataires respectent donc bien la charte des produits en du PAT, hein, du projet alimentaire territorial. Vous nous présentez des agriculteurs, producteurs, productrices, hein, tous les mois via cette chronique Les Circuits Courts. Bonjour. Et votre travail consiste aussi à parler de tout ce qui peut aider autour de la gastronomie et de l'alimentation de manière générale, tous les publics sur notre territoire du PETR.
6: Effectivement, le projet alimentaire de territoire, c'est quelque chose d'un peu spécifique, hein, c'est pas forcément connu de tout le monde.
4: Il n'y en a pas partout, vraiment pas.
6: Il n'y en a vraiment pas partout, effectivement. Pour le coup, le projet alimentaire Pays Midi-Quercy a été construit il y a bientôt 10 ans, d'ailleurs. C'est un des premiers en France. Il a été construit avec des ateliers de concertation, hein, qui mêlaient élus, agriculteurs, citoyens, différentes populations présentes sur le territoire pour définir justement les axes de ce projet alimentaire qui doit être systémique. Alors je vais peut-être expliquer ce que c'est. Le côté systémique, c'est de voir l'alimentation comme un ensemble, c'est-à-dire qui doit intégrer tout ce qui est installation d'agriculteurs, protection des terres agricoles et des ressources qui permettent de produire, donc l'eau, le sol, l'air, la biodiversité également, et puis l'installation d'agriculteurs, donc ça, je crois que je l'ai déjà dit, mais voilà, et aussi tout ce qui peut être autour du développement des circuits courts, donc ça c'est un des axes principaux, hein. On a par exemple sur le développement des circuits courts un club des cuisiniers des cantines qui a été créé, qui permet de développer l'approvisionnement local de saison pour offrir aux convives, donc notamment les enfants et les personnes âgées dans les EHPAD, des produits de qualité dans les cantines et faire évoluer professionnellement la cuisine, parce qu'on a des chefs cuisiniers qui sont très partie prenante de pouvoir justement développer de la gastronomie même pour leur public. On a aussi par exemple une réflexion autour de la mutualisation d'outils de transformation pour les agriculteurs qui pourraient aussi d'ailleurs servir pour les habitants. Voilà, ça c'est des choses qui sont en cours. On travaille aussi donc sur un axe autour de la gastronomie, donc là notamment et de la valorisation des acteurs, donc c'est principalement ce petit guide et les émissions que vous faites donc en partenariat avec CFM tous les mois. Et puis on a toute une partie aussi qui travaille sur la santé, donc la sensibilisation notamment des habitants au lien alimentation santé, qui est très important parce que l'alimentation est notre première médecine, hein, c'est Hippocrate qui disait ça, donc notamment nous intervenons dans les écoles au fur et à mesure des financements qu'on peut débloquer pour aller faire des sessions d'éveil au goût, expliquer aux enfants pourquoi se nourrir sainement avec un équilibre alimentaire réparti sur toute la journée en fonction des besoins du corps et qui permet aussi de pouvoir tenir toute une matinée en classe, notamment sur les collèges. Là, on a eu des interventions sur les 3 collèges, donc Nègrepelisse, Saint-Antonin et Caussade. Et donc la diététicienne du département a expliqué aux enfants comment bien petit déjeuner pour pouvoir avoir suffisamment de protéines, notamment de glucides, etc., et pour tenir toute une matinée en étant de bonne humeur,
4: alerte,
6: attentif, alerte, hein, sans avoir ce fameux petit coup de speed en début de journée lié au sucre, et ensuite le petit coup de barre au moment de la récré pour qui est très compliqué ensuite à assumer jusqu'à la pause du déjeuner.
4: On a eu des témoignages d'ailleurs, on a eu un circuit court, bonjour, un épisode directement enregistré auprès de ses collégiens. Et il confirme.
6: Oui, et c'est très rigolo d'ailleurs. Oui. Ils se sont très très bien appropriés ce qu'ils ont appris. C'est assez impressionnant. Mmh. Et voilà, on travaillait aussi dans des interventions dans les établissements hospitaliers. Donc pour les seniors, parce que bien manger, ça permet aussi de mieux vieillir, d'éviter. Justement des petits soucis divers et variés et de pouvoir vieillir en bonne santé, c'est quand même quelque chose de très important. Et enfin, on a un dernier axe qui est très important, et justement c'est tout ce qui est autour de l'installation agricole. Donc on avait organisé un forum transmission installation en début d'année qui était fort sympathique, et nous avons là une programmation sur une expérimentation de tutorat. Donc l'idée c'est qu'un agriculteur déjà installé vienne accompagner un agriculteur en installation pour l'aider, soit au niveau de son réseau, soit au niveau de sa façon de produire, enfin l'accompagner dans les démarches administratives, toutes les petites choses du quotidien finalement pour lesquelles un agriculteur qui s'installe n'est pas forcément de ressources. Voilà, donc ça c'est un des sujets qui va être développé dans les prochains mois, et des rencontres agroécologiques qu'on organise maintenant depuis 4 ou 5 ans autour du maraîchage, du sol vivant, aussi de la complémentarité entre par exemple élevage et céréalier. On a eu des témoignages, une rencontre sur une ferme par exemple d'un céréalier qui fait venir chez lui des vaches. Donc les vaches viennent brouter, donc elles ont la nourriture, et en échange, lui ça lui permet d'entretenir son sol, plutôt que de labourer, elles viennent justement manger les couverts végétaux qui eux-mêmes ont permis à la terre de ne pas rester à nu, de pouvoir continuer à accueillir toute la biodiversité nécessaire à un sol vivant. Et c'est des complémentarités qui sont très intéressantes. On est en train d'essayer de voir pour développer ça, peut-être dans des vergers, ou peut-être aussi sur de la production de céréales locales, enfin de semences pardon locales, plutôt que de passer par des circuits plus verrouillés par l'industrie agroalimentaire.
4: Beaucoup de projets dans votre besace, Marie, encore dans le cadre de ce projet alimentaire territorial. Beaucoup de projets et surtout une multitude de partenaires avec qui vous travaillez vraiment au quotidien. Et on a beaucoup parlé des agriculteurs et agricultrices. Et puis, il y a aussi plein d'associations, plein de structures que vous aiguillez, avec qui vous collaborez.
6: Oui, tout à fait. Et c'est exactement ça. C'est tout un microcosme ou macrocosme.
4: Il enfin, concerne tout le monde, en tout cas.
6: Voilà, au niveau du territoire. Tout ce travail-là, forcément, ne peut être fait que grâce à un partenariat avec des acteurs locaux très engagés. Donc, dans ces acteurs partenaires, il y a déjà les communautés de communes avec lesquelles nous travaillons régulièrement, les partenaires associatifs aussi. Donc nous avons notamment l'ADAR, l'Association de développement de l'emploi agricole rural. Nous avons la Fédération départementale des CUMA, le Centre permanent d'initiative environnement Quercy-Garonne, le CPIE. Biodiversité réenchantée, une association située sur la commune de Montclar. Et aussi deux entreprises, donc le Paysan des Couleurs et la SAS producteur du Pays Midi Quercy.
4: Et en tenant dans les mains ce livret, cet annuaire des produits en Pays Midi Quercy que vous avez concocté, donc on se rend compte de la grande diversité de ce qui nous est proposé sur le territoire, donc des trois com-com qui composent le PETR. C'est beaucoup, c'est une chance, on a de la chance ou pas? Moi je m'en rends pas compte.
6: On a une chance énorme.
4: Allez, profitons-en. Ouais.
6: C'est vraiment un territoire qui est très diversifié, hein, au niveau de sa géographie, de sa géologie. Donc on a des territoires on a du Causse, on a des On a des plaines, on a des collines,
4: des
6: coteaux, on a des espaces vraiment très diversifiés, ce qui permet d'avoir des productions également très diversifiées. Et beaucoup, voilà, on n'est pas dans la Beauce, hein, donc beaucoup de petits producteurs, enfin, c'est pas petit mais costaud, et vraiment qui offre une diversité de production qu'on ne retrouve, je pense, vraiment dans très peu d'endroits, très très peu d'endroits d'ailleurs. On retrouve même des produits du Tarn-et-Garonne, des fois dans les Pyrénées ou en Dordogne, ou c'est assez rigolo.
4: Eh ben, on a hâte de vous retrouver, Marie, pour cette prochaine chronique Les Circuits Courts. Bonjour, vous nous les faites rencontrer directement, ces producteurs, en allant chez eux avec vos questions indiscrètes et votre kit de reportage. On se retrouve donc très bientôt sur cette antenne. Marie Brandy, merci beaucoup.
6: Merci beaucoup, Lisa. 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

0: Et en deuxième partie de ce Mac du Pays, midi Quercy, on vous propose un jeu d'enquête autour de l'histoire du chapeau. Ce sera le 3 octobre, initié dans le cadre du Pays d'art et d'histoire midi Quercy. C'est Aude Caverzan qui en est chargée de programmation, qui va nous détailler cette journée. Bonjour Aude.
1: Bonjour Lisa.
0: Jeu d'enquête sur 3 lieux, je crois.
1: Alors sur 4 lieux, en fait, c'est un jeu d'enquête grandeur nature. Le titre, c'est « Le canotier volé ». Ça se passe en pleine belle époque, puisque le Pays d'art et d'histoire explore cette thématique de la belle époque. Et c'est l'occasion de se plonger dans l'histoire du chapeau à Caussade et à Sept-Fonds. Voilà, les deux lieux en lien avec l'histoire, Sept-Fonds, le berceau du chapeau et de la chapellerie, et Caussade, la cité du chapeau. Donc, on est le 2 octobre 1899. On a l'usine Sept-Fonds au beau chapeau qui a voulu déposer son dossier de présentation d'un nouveau canotier pour l'exposition universelle de 1900. Mais malheureusement, on leur a répondu que l'exact même chapeau avait déjà été proposé par leur concurrent, donc l'usine, le couvre-chef Caussade. Alors le jury de l'exposition universelle refuse de prendre une contrefaçon et annonce à l'usine qu'il va signaler cette infraction à la chambre de commerce de Montauban. Pourtant, ce qui est bizarre, c'est que l'usine au beau chapeau à Sept-Fonds vient tout juste de développer cette nouvelle forme de canotier en équipe réduite et dans le plus grand des secrets. Donc la question qu'on va se poser, d'où peut bien provenir la fuite? Et c'est là qu'on va faire appel à vous pour devenir de véritables enquêteurs ou enquêtrices et résoudre ce mystère. Et tout ça en cherchant des indices qui sont disséminés dans 4 lieux emblématiques de l'histoire du chapeau à Caussade et Sept-Fonds. Donc les 4 lieux, ce sont la Mounière, la maison des mémoires de la ville de Sept-Fonds. On a aussi les locaux de l'association La Payole à Sept-Fonds qui est réputée pour montrer de manière très pédagogique les différentes étapes de la fabrication d'un chapeau de paille. Ensuite, à Caussade, les 2 lieux sont l'épopée chapelière, qui est un espace scénographique dans l'office de tourisme, et la chapellerie Crambe à Caussade, où nous avons l'exposition de coiffe de l'artiste iranienne Saba Niknam, qui pour l'occasion seront exceptionnellement transformées en des coiffes d'un des personnages du lieu. Parce que oui, dans chacun de ces 4 lieux, vous allez rencontrer un personnage, un suspect potentiel qu'il va falloir interroger et qui va aussi vous aider, ou peut-être pas, dans la résolution de l'enquête.
0: C'est pour tous les âges ?
1: Alors, ça serait à partir de 10 ans plutôt, à faire en famille ou alors entre amis. On peut s'inscrire en fait tout seul ou en équipe, ça change rien. Et quand on s'inscrit obligatoirement, alors l'inscription est obligatoire auprès de l'office de tourisme du Quercy-Caussade, on choisit un des 4 lieux dans la limite des places disponibles, bien sûr.
0: Ah d'accord, on fait pas le tour des 4 lieux,
1: Alors si, on fait le tour des 4 lieux, mais pour démarrer à 10h, ça commence à 10h le jeu, il faut démarrer dans un des 4 lieux au choix, et après on a un sens de circulation entre les 4 lieux tout au long de la journée. Et pour arriver à finir l'enquête dans les temps, on vous conseille de faire 2 lieux le matin et 2 lieux l'après-midi. Et ça se termine à 17h, puisque après, vous avez la résolution de l'enquête dans un endroit tenu secret qu'il va falloir justement découvrir pendant l'aventure.
0: Le canotier volé, ce sera le samedi 3 octobre à Caussade, donc, et Sept-Fonds, vous venez de le dire, Aude, il faut absolument s'inscrire auprès de l'office du tourisme du Quercy-Caussade. C'est donc un jeu d'enquête autour de l'histoire du chapeau mis en place autour de ce projet Geste, Art et Savoir-Faire en Occitanie dont vous nous avez vaguement parlé. Les œuvres de Saba Niknam sont toujours à voir à la chapellerie à Caussade.
1: Oui, exactement. En fait, il y a eu tout un programme qui a été initié par le musée des abattoirs à Toulouse, qui est un programme d'exposition qui s'appelle Geste, Art et Savoir-Faire en Occitanie, et qui a surtout consisté à faire appel à des artistes contemporains pour explorer l'histoire et le savoir-faire chapelier à Caussade et à Sept-Fonds. Donc nous avons eu une artiste iranienne, Saban Iknam, qui est venue de Strasbourg où elle habite spécialement pour découvrir ce savoir-faire, se plonger en fait dans ce savoir-faire chapelier, notamment dans l'entreprise Cramb. Il s'agissait d'une résidence d'entreprise. Et elle a travaillé comme ça pendant un mois pour réaliser plusieurs créations inspirées du savoir-faire du chapeau de paille notamment, donc des créations que vous pouvez découvrir dans l'entreprise Cramb à certains horaires d'ouverture bien précis. Le prochain, je crois que c'est lors des journées du patrimoine, le samedi 19 il me semble. Et donc vous verrez toutes ces créations qu'elle a fait lors de sa résidence d'entreprise chez Cramb, mais aussi toutes les coiffes qu'elle a pu faire auparavant lors de ses voyages en Asie mineure. Chaque coiffe en fait est une exploration d'une nouvelle culture, c'est presque une étude ethnographique, c'est vraiment une exposition qui nous fait voyager.
0: Et puis ce projet Geste Art et Savoir-Faire en Occitanie comprenait aussi en pays Midi-Quercy les époupées, deux artistes qui nous viennent de Puy-la-Roc. C'était des conférences, des ateliers, des initiations, plein d'expositions. Ça a commencé cet été, il y a encore quelques petites choses à voir jusqu'en octobre je crois.
1: C'est ça. Alors les époupées, on ne peut plus voir leurs expositions pour le moment. Ils avaient réalisé des ombrellinos en s'inspirant à la fois de ce savoir-faire de la paille, mais aussi de différentes cultures étrangères. Mais par contre, vous allez pouvoir retrouver à la fois Saban Iknam et les époupées réunies à l'espace des Augustins à Montauban, juste après ce jeu d'enquête, donc à partir d'octobre. Donc ce jeu d'enquête est là quelque part pour clôturer ce grand programme autour du savoir-faire chapelier. Et pour voir, et va nous permettre aussi de voir une dernière fois les œuvres de Saban Iknam chez Cramb, qui pour le coup seront des œuvres d'un des personnages du jeu en l'occurrence, mais voilà.
0: C'est pour toute la famille, ce sera le 3 octobre prochain, ce jeu d'enquête, le cagnotier volé. Qu'est-ce qui a préparé l'histoire ?
1: Alors, l'histoire a été réalisée par les cultiveuses, des guides conférencières qui font tout plein de choses, des visites guidées, des ateliers, mais aussi des jeux comme ça. Elles en ont fait un aussi à Saint-Antonin de Nobleval. Elles font tout plein de choses. Elles sont géniales. Donc vraiment, je ne peux que les recommander. Et après, toutes les énigmes aussi ont été développées avec elles, en collaboration avec le PETR du pays Midi-Quercy et l'Office de tourisme du Quercy-Caussadé. Et bien sûr, c'est un jeu réalisé en collaboration avec tout plein d'acteurs. Bon, bien sûr, la chapellerie Cramb, mais aussi la Mounière, la maison des mémoires de la ville de Sept-Fonds, la commune de Caussade, la commune de Sept-Fonds et les associations La Payole, Théâtre et Théâtre, etc. notamment.
0: Eh ben, merci à tous, beau monde, et merci à vous, Faud, Aude Caverzin, à charge de programmation du pays d'art et d'histoire dans lequel rentre ce jeu d'enquête, dans le cadre donc de ce programme Geste, Art et Savoir-Faire en Occitanie. Merci beaucoup, Aude.
1: Merci, Lisa.
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1: Bonjour à toutes et tous. Le procès de l'assassinat de Federico Martina Rambourou s'ouvre en début d'après-midi devant la cour d'assises de Paris. Le rugbyman argentin avait été tué par balle en mars 2022. Dans le box des accusés, quatre personnes, dont Loïc Le Priol et Romain Bouvier, membres de l'ultra-droite. Le premier jugé pour assassinat, le second pour tentative d'assassinat. Le procès va durer trois semaines jusqu'au 25 septembre. Le texte est réclamé par les associations féministes depuis des années. La proposition de loi intégrale contre les violences sexistes et sexuelles arrive à l'Assemblée nationale. Première étape, un examen devant une commission spéciale avant son passage dans l'hémicycle prévu début octobre. Le gouvernement avait promis des avancées après l'affaire Liana. Notez que les associations féministes appellent à reprendre les rassemblements devant les tribunaux dès ce soir. Une semaine de mobilisation pour les buralistes. Des rassemblements sont prévus dès aujourd'hui et jusqu'à vendredi pour demander le gel de la fiscalité sur le tabac et la fin de l'indexation des prix du tabac sur l'inflation, alors que les ventes de cigarettes s'effondre. 1 milliard d'euros pour soutenir la création et la filière de l'image. Investissement sur 5 ans annoncé par Emmanuel Macron dans les Alpes-Maritimes. Aux côtés du président de la Corée du Sud, les deux chefs d'État participent au sommet Lumière, première édition de ce salon international dédié à l'avenir du cinéma. Dernier jour de canicule sur le sud du pays. Hier, on a atteint 40,3 degrés à Lavore dans le Tarn, un record pour un mois de septembre en France. Et cet après-midi, la vigilance orange concerne toujours l'Aude, l'Hérault, le Gard, le Vaucluse, la Drôme et l'Ardèche. Météo France annonce des maximales jusqu'à 39 degrés. Les températures baisseront un peu demain, puis très nettement mercredi. Enfin du tennis, avec le dernier Français encore en lice à l'US Open. Arthur Géa affronte jour l'Aude, l'Hérault, le Gard, le Vaucluse, la Drôme et l'Ardèche. Météo France annonce des maximales jusqu'à 39 degrés. Les températures baisseront un peu demain, puis très nettement mercredi. Enfin du tennis,

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10: Madame, monsieur, bonjour. Rémi Thoreau est là avec vous pour la prochaine demi-heure. Alors aujourd'hui, dans le MAG de CFM Montauban, on parle de rugby, mais pas seulement, puisque pendant près de 17 ans, Sylvain Delpech a consacré une grande partie de son temps, bénévolement, la plupart du temps, à transmettre sa passion auprès des jeunes et dans les écoles. Et sa passion, c'est le rugby. Puis un jour, il a fait un bilan de compétences et il a fait ce constat, ce qu'il faisait depuis des années par passion pouvait finalement devenir son métier. Et donc il a créé Monsieur l'Arbitre. C'est tout nouveau, c'est depuis le mois de janvier 2026, hein, Monsieur l'Arbitre, une nouvelle structure qui utilise le rugby comme un outil d'éducation, de transmission, d'accompagnement. Alors comment on passe du bénévolat à la création d'une activité? Qu'est-ce que le rugby peut apporter aux enfants au-delà du sport? Et pourquoi avoir choisi de faire cette passion un véritable métier? On en parle aujourd'hui avec Sylvain Delpech. Salut Sylvain.
11: Salut Rémi, bonjour à tous.
10: Bon, les auditeurs de CFM te connaissent déjà un peu puisque tu fais partie de la grande équipe des passionnés de rugby de Clubhouse du mardi soir.
11: Oui, c'est vrai que le mardi soir, CFM, ça change un peu l'antenne. C'est pas CFM, l'esprit rock, c'est Clubhouse, l'esprit rock. Donc,
10: voilà.
11: Ils ont un peu l'habitude d'entendre ma voix.
10: C'est ça. Reprise d'ailleurs cette année, le 15 de ce mois-ci, pour l'équipe de Clubhouse. Monsieur l'Arbitre, c'est cette nouvelle structure que tu as créée en janvier. C'est un acronyme, Monsieur l'Arbitre.
11: C'est ça. C'est donc les lettres de A pour l'accompagnateur. R de la réussite, B de bienveillante, I de l'individu, T à travers de la réussite, pardon, à travers le rugby éducatif. Donc toutes ces lettres ensemble forment arbitre. Et en fait, c'est le rôle que quand je suis éducateur en école de rugby bénévolement, j'apprécie le plus parce que c'est vraiment là où on accompagne le plus les enfants. En fait, c'est quand on est avec eux sur le terrain, à corriger une posture, à faire attention à un geste, un remplacement, et ce genre de choses là que quand on est éducateur, des fois on est à 30 mètres de l'action de jeu, on dit des choses, des fois même on les gueule et en fait ils n'entendent rien, alors que quand on est arbitre, on est vraiment au cœur du jeu. Et c'est là où, en fait, on peut vraiment accompagner le plus d'un gamin. Donc, quand j'ai cherché à trouver le nom pour mon entreprise, ça a été assez fluide d'avoir ce nom qui en est où.
10: Alors, ton entreprise, elle vit.

0: bien, elle poursuit ton action que tu fais, je disais, en ouverture depuis 17 ans, c'est ça?
1: Alors, pas 17 ans, ça fait 9 ans vraiment que je suis éducateur bénévole. 17 ans, c'était mon expérience dans la logistique. En fait, j'avais un emploi du temps avec des horaires de matin.
0: D'accord.
1: Et les après-midi, du coup, vu que j'avais du temps, j'étais dispo pour aller aussi bien à l'école de rugby. Et après, je passais un diplôme pro, un CQP moniteur qui m'a
0: permis... Donc, ça fait quand même bien 17 ans que tu fais...
1: Ah oui, 17 ans que je fais la logistique, mais le rugby mais proprement dit, 9 ans.
0: D'accord. Le rugby avant donc il y a qu'une dizaine d'années.
1: C'est
0: avant ça qu'est-ce qui t'a emmené vers le rugby? Parce que t'es pas joueur, tu vois, même.
1: Non, je suis pas joueur. J'ai joué 2 années à l'UNSS, donc on peut pas considérer ça comme un joueur. Mais je retrouvais, parce que moi je suis issu du judo en fait, et je retrouvais dans l'esprit du rugby toutes les valeurs que moi un peu je côtoyais de manière individuelle, mais en les ayant de manière collective au rugby. Ça plus le côté troisième mi-temps où on fait la fête. Et là je me suis dit, mais c'est un sport qui c'est pour moi, et donc depuis tout petit, je regardais ça en parallèle de mon petit cursus judo, et sans avoir eu l'occasion d'en pratiquer, quoi. Je te dis, 2 années au collège où je me suis régalé, mais j'ai toujours regardé les matchs en famille depuis tout petit. C'était le tournoi des 5 nations, même à l'époque. Et après, voilà, je ratais pas un match quand je pouvais aller voir un match au stade, j'allais au stade. Donc, la passion est venue comme ça. Et après, le jour où j'ai eu ma fille en âge de pratiquer du rugby, j'ai proposé plutôt que de venir m'embêter moi, essayer de me plaquer, de me casser les rotules, de faire ça sur des petits copains de son âge, qu'elle s'amuse avec des copains et des copines de sa classe. Et donc du coup, à 5 ans, on a fait un essai dans une école de rugby. Ça y a bien plus.
0: C'était où ça?
1: Alors on a fait un essai à Montech et après on a basculé à Beaumont.
0: D'accord.
1: Et donc du coup, elle a fait sa saison à Beaumont. Et là, en fait, moi j'ai eu le déclic parce qu'elle était dans un groupe où il y avait 14 ou 15 gamins, des tout petits, avec un papy de 65 ans. Et là, je me suis dit, mais il a un mérite incroyable, parce que arriver à supporter les petits comme ça, c'était vraiment pas évident. Et donc du coup,
0: toi, tu venais en soutien?
1: Ouais, juste, j'amenais ma fille. Et puis, un jour, j'ai dit, mais si tu veux, Jean-Claude, moi, je peux t'aider. Je suis pas joueur de rugby, j'ai pas de passé rugby, mais si tu me demandes de tenir un cerceau, un atelier ou quoi, je peux t'aider. Et donc, du coup, on a fait l'année ensemble comme ça. Et l'année suivante, j'ai dit, bon, mais je continue, y a pas de problème, mais je vais le faire comme il faut, en passant le brevet fédéral, le premier diplôme que passent les éducateurs dans chaque catégorie, en fait, pour être cadré, pour pouvoir encadrer un groupe bien comme il faut. Et donc, ça, c'était 2018. Et en 2019, en fait, la passion de la transmission que j'ai eue un peu en découverte lors de mon BF, ben j'ai décidé de l'accentuer en passant un CQP moniteur qui me faisait ouvrir les droits aux accès des écoles, en fait.
0: D'accord.
1: Avec ce diplôme professionnel, j'ai eu l'agrément de l'éducation nationale et une carte professionnelle qui me permettait d'intervenir gratuitement dans les écoles. Donc moi, j'ai pris mon bâton de maréchal, j'ai le téléphone à droite, à gauche, les écoles publiques à côté de Beaumont, et après, voilà, je leur proposais de faire une séance, 2 séances, 5 séances, et puis on a fait ça pendant presque 5 ans.
0: D'accord, gratuitement, là.
1: Ouais,
0: bénévolement.
1: 500 euros par an pendant 5 ans.
0: En dehors des heures de boulot.
1: Ouais, voilà. J'en avais pas assez le matin, alors l'après-midi, j'avais des écoles.
0: Est-ce que tu avais déjà dans l'idée, à ce moment-là, de te dire, bon, ben, en même temps, c'est un passage un peu obligé parce que je me forme et puis je me crée un réseau, et comme ça, je vais pouvoir professionnaliser cette action-là par la suite. Est-ce que tu avais cette idée-là
1: d'en faire mon métier. C'est la passion était vraiment le côté transmission et accompagner les enfants, mais c'est surtout avec le temps que j'y passais, et je voyais d'année en année les écoles où j'étais intervenu qui me redemandaient à venir, que les gosses voulaient refaire rugby, qui voulaient retravailler avec Sylvain et tout ça. Donc je me suis dit, bon, mais quand même, j'ai mis une petite graine dans la tête de certains. Alors il y en a quelques-uns qui ont poussé à porter d'école de rugby chez nous, mais après j'intervenais aussi à l'autre bout du département, du côté de Parisot, puisque j'avais mon neveu et ma nièce dans cette école là et lors d'une kermesse avec la directrice, on a échangé, et elle m'a dit, oui, mais on cherche des intervenants. Et j'ai dit, mais moi je viens. Elle me fait, mais tu vas pas venir depuis l'autre bout du département. Et j'ai dit, mais ça c'est mon problème, si je te propose que je viens, je viens. Et donc du coup, ben voilà, j'avais toujours mes disponibilités les après-midi qui faisaient que, et donc
0: j'ai
1: complété avec ça.
0: Et aujourd'hui, tu reviens voir les mêmes, mais en leur disant, bon, c'est plus bénévole, maintenant faut payer.
1: Sauf que j'élargis.
0: Un petit peu de musique, et on revient en conversation avec Sylvain Delpech, monsieur l'arbitre, l'activité pédagogique éducative au travers du rugby. À tout de suite.

0: Monsieur l'arbitre, c'est la nouvelle structure portée par Sylvain Delpech. L'idée, c'est d'aller dans les écoles, les centres de loisirs, les clubs, pour faire des activités pédagogiques avec comme support le rugby, c'est ça ?
1: C'est exactement ça. En fait, le rugby, ça devient juste le prétexte pour développer la confiance en soi des gamins et les faire progresser chaque jour un peu plus. D'un petit gamin qui au début ne sait pas attraper un ballon, quand on y montre tout simplement un geste tout bête de préparer ses mains et que la fois d'après il reçoit le ballon dans les mains alors que le premier coup il l'avait pris dans le nez, qu'il peut y avoir des larmes, et ben c'est un tout petit truc, mais ça permet à l'enfant de lui montrer que s'il écoute un tout petit peu des consignes très simples, très vite il va progresser, et donc du coup après il va s'intéresser et il va être de plus en plus curieux. Et quand on a des enfants qui ont fait 4-5 séances, qui étaient tout timides et qui ne parlait pas, et qui à la cinquième séance s'affirme clairement devant les autres en annonçant leur ligne défensive, ligne, et que, parce qu'il faut parler sur un terrain de rugby, la communication fait partie du jeu. Et bien quand on a ce petit gamin tout timide qui devant les autres s'impose et c'est lui qui annonce la ligne pour tous les autres, on se dit, d'un côté, il y a 3 semaines, 4 semaines, ce gamin il ne parlait pas, on savait à peine comment il s'appelait, et là il est devant ses copains et c'est lui qui annonce la ligne, donc on se dit qu'il a un petit step qui a été franchi dans la confiance en lui.
0: Ça c'est en école, sur les temps périscolaires, comment se font ces ateliers
1: Enfin, moi je propose, c'est le rugby partout et pour tous, c'est-à-dire que c'est pas des gamins qui viennent jouer au rugby comme on peut avoir souvent les mercredis après-midi dans des écoles de rugby. Là, c'est pas des gamins qui viennent découvrir l'activité, c'est vraiment moi qui vais au devant des gamins. Donc c'est un peu hostile parce que des fois on a des réactions de ah mais j'aime pas le rugby, ou maman elle veut pas que je m'approche d'un ballon de rugby, et le gamin il me dit ça mercredi après-midi dans un centre aéré, et à la fin au bout d'une heure, une heure et demie, il te saute dans les bras, c'était trop bien, quand est-ce que tu reviens, la prochaine fois j'en parle à maman. Et donc on se dit en espace d'une heure on a fait changer le point de vue du petit, et donc du coup c'est pas d'aller faire que du scolaire, c'est vraiment d'aller là où il y a les enfants. Donc ça peut être aussi bien en centre aéré qu'auprès, comme tu l'as dit, auprès des mairies qui gèrent le périscolaire, ou encore sur le temps scolaire, puisque c'est ce que ça a été ma porte d'entrée pendant 5 ans quand j'étais bénévole. Et donc maintenant j'ai un peu ouvert l'activité avec pas que le scolaire, mais vraiment de proposer l'activité aux enfants partout où ils se trouvent.
0: T'as soulevé quelque chose d'important là, les gens ont de plus en plus peur de ce sport violent, parce qu'il y a eu tout un tas d'épisodes à un moment de commotion cérébrale dans le monde professionnel et aussi dans le monde amateur
1: aussi, malheureusement.
0: Et du coup ça a coûté beaucoup de joueurs au sport lui-même. Est-ce que d'abord ça change, et comment toi tu le gères, ce refus d'aller vers un sport violent?
1: Alors tout simplement, en rappelant la base du jeu, c'est que c'est un sport d'évitement, et moi dans ce que je propose dans mes interventions sur ma structure professionnelle, c'est une forme de rugby qui est vraiment simplifiée, basée sur du jeu à toucher. C'est un peu comme si les gosses ils jouaient au loup dans une cour de récréation, sauf qu'on y intègre un ballon. Et donc quand on a des gamins qui jouent au loup, ils savent ce que ça veut dire. Ça veut dire qu'il ne faut pas se faire toucher par le loup. Là c'est la même chose en fait. Donc l'évitement, faire des crochets, passer là où il n'y a personne, ou si on a un adversaire devant, de distribuer son ballon à côté, ça prend tout son sens, et du coup ça casse un peu le côté sport violent que on voit malheureusement à la télé, mais parce que c'est un sport qui est fait par des professionnels qui ont sculpté leur corps pour ça, pour encaisser des chocs, et qui donc c'est pas du tout le même sport que moi, ce que je fais découvrir aux enfants. Moi je leur explique que le truc le plus important, et c'est la première des règles du rugby, c'est de pas faire mal à son copain. Donc si on comprend pas ça, bien en fait on n'a pas compris l'esprit du jeu. Donc entre ceux que les parents voient à la télé qui peut effrayer, et je l'entends totalement, et ce que moi je propose, c'est pas du tout le même sport. Parce que moi ma spécificité sur l'activité de monsieur l'arbitre, c'est que vu que c'est du rugby à toucher, je viens avec 2 ballons, 4 plots, et on peut jouer absolument partout. Je peux jouer sur un parking, je peux jouer sur une salle des fêtes, je peux jouer sur la place du village, je peux jouer au milieu d'un parc arboré en ayant un tout petit peu d'espace pour certains ateliers. Donc du coup le côté sécurité il est présent partout, parce qu'en fait évidemment les gamins ils vont pas tomber par terre, ils vont pas se plaquer. Le fait qu'il n'y ait pas de contact, c'est vraiment une forme simplifiée qui rassure tout de suite aussi bien les maîtresses que les structures dans lesquelles j'interviens.
0: Voilà, le rugby sans se faire mal, le rugby de l'évitement avec monsieur l'arbitre. On continue de parler avec Sylvain Delpech de cette activité pédagogique autour du rugby dans quelques instants.

0: la suite et fin du MAG de CFM Montauban en compagnie de Sylvain Delpech. Vous l'entendez dans l'émission Clubhouse le mardi soir, reprise de l'émission le 15 septembre. Donc Sylvain Delpech fait du rugby sa profession. Voilà, il a monté son entreprise. Ça s'appelle Monsieur l'Arbitre. Il y a un acronyme. Donc
1: l'accompagnateur de la réussite bienveillante de l'individu à travers le rugby éducatif.
0: Ok. Et donc ça existe depuis le début janvier. Donc tu es aussi un peu en recherche de remplir un peu ton portefeuille.
1: Exactement. L'été a bien marché puisque j'ai beaucoup travaillé avec les centres aérés pendant les vacances. J'ai un carnet de commandes qui est plein jusqu'aux vacances d'octobre. Donc c'est dommage. S'il y en a qui voulaient me faire intervenir, ça sera que pour le prochain cycle. Donc à partir de novembre. Mais oui, évidemment, je cherche à ouvrir un petit peu le champ des possibles. Donc après, voilà, je suis entré en contact avec des mairies, avec des communautés de communes. Et après, voilà, tous les retours que j'ai eus ont été positifs. Et toutes les expériences que j'ai déjà faites, pareil, j'ai eu beaucoup de retours positifs. Donc c'est encourageant.
0: Je m'arrête un peu sur le côté création d'entreprise, jeune entrepreneur.
1: Oui.
0: Donc tu as fait ça à la suite d'un bilan de compétences. Oui. Tu as été accompagné un peu pour monter ta structure et pour essayer de justement structurer ton action.
1: Oui, j'ai eu la chance en fait de me faire accompagner par, alors je vais la citer, SSL le conseil, donc Samantha, elle est issue du monde du rugby, elle a travaillé pendant des années en tant que bénévole dans un club qui était semi-professionnel et après elle aussi créé sa structure d'accompagnement des joueurs et donc du coup elle s'est spécialisée dans les bilans de compétences, pas que de rugby mais énormément de monde issu du rugby et donc du coup préparer ce qu'on appelle un peu le double projet pour les joueurs qui sont pros, qui vivent que du rugby H24, ben on ne sait pas s'il y a une blessure, on ne sait pas quand est-ce que ça va s'arrêter, donc de ne pas attendre d'avoir le bec dans l'eau comme ça a été mon cas pour se dire ben, je dois faire un bilan de compétences, donc voilà j'ai eu la chance d'en bénéficier et suite aux échanges qu'on a fait avec Samantha, elle m'a mis sur les rails et puis en fait elle m'orientait, elle me donnait différentes pistes, donc moi je regardais de mon côté, vu que j'étais en recherche d'emploi à ce moment-là, comment je pouvais optimiser mon temps, alors ça oui, ça non, ça me correspond, ça pas du tout, et en fait ça a été un échange permanent pendant le temps qu'on a fait le bilan ensemble avec les conseils de se rapprocher de la CCI, de la BGE, ce genre de choses-là pour vraiment cadrer la structure et me cadrer moi aussi parce que j'ai des fois beaucoup d'idées, donc d'avoir plein de listes, ça me permettait de suivre le fil.
0: Tu as parlé de BGE, de CCI, là aussi tu as trouvé de l'accompagnement ?
1: Pas énormément, non. Parce qu'en fait mon projet était déjà quand même bien ficelé, je suis pas parti de zéro en toquant à la porte là-bas en leur disant coucou, je viens vous voir, je sais pas quoi faire de ma vie. C'est pendant le bilan, on a vu qu'en fait le projet je l'avais déjà, ce qui me faisait vibrer je l'avais déjà et que je le faisais de manière bénévole, donc en fait ça a été juste de remettre quelques pièces du puzzle au bon endroit pour faire que le projet soit vraiment bien cadré, mais après là je suis pas parti de zéro, donc j'ai pas eu un accompagnement complet, mais ce que j'ai eu m'a suffi amplement pour pouvoir me lancer quoi.
0: T'as créé des outils, genre des plaquettes, des devis, des choses comme ça, pour pouvoir aller voir les structures et leur proposer ton activité.
1: Oui, donc j'ai une plaquette professionnelle que je peux envoyer sur demande par mail ou par téléphone. Si les gens ils veulent me contacter, ils n'hésitent pas, donc ils peuvent me trouver sur Facebook en tapant M l'arbitre, donc le M de monsieur, M l'arbitre Delpech Sylvain, on me trouve, sur Google on me trouve. Donc,
0: t'as pas un site internet dédié aujourd'hui,
1: non,
0: c'est ton Facebook.
1: Voilà, c'est mon Facebook pour le moment, juste une adresse mail. Donc c'est rugbypartoutetpourtous@outlook.fr. Donc voilà, les gens me contactent ou par téléphone ou par mail. Et une fois qu'on a pris le contact, je viens voir les locaux parce que des fois c'est des endroits où ils n'ont pas de terrain de sport à côté, mais c'est pas grave, ils ont un bout de gymnase, ils ont une cour de récréation, ils ont quelque chose. Donc on se voit, après je leur propose un devis et puis après mais c'est parti quoi. Généralement, une fois qu'on a fait la première séance, ils me disent mais on va vite en prévoir une autre, et donc ça fait boule de neige derrière et le bouche à oreille commence aussi à bien fonctionner, mais voilà, on peut me trouver sur Facebook notamment.
0: Voilà, et on cherche Monsieur l'Arbitre. Oui, j'ai vu qu'il y avait des vidéos, même YouTube.
1: Oui, j'ai mis justement j'ai eu la chance de faire quelques médias, donc CFM m'a ouvert ces portes-là, c'est que je suis pas trop mal à l'aise devant un micro, et donc du coup, j'ai fait une vidéo YouTube avec Samantha, justement, pour le bilan de compétences. J'en ai fait une autre avec une intervention dans une école, une autre radio. Enfin voilà, j'essaie de mettre un peu tout ça en avant pour que les directeurs d'école, les directrices de centres aérés ou de structures qui accueillent des enfants ou des maires de villages qui aimeraient un intervenant pour le périscolaire dans leur village, même s'ils sont loin d'un club de rugby, ben c'est pas grave, moi je me déplace, donc avec plaisir.
0: Et les clubs de rugby eux-mêmes qui ont une petite école de rugby ou un truc comme ça dans le village, ça
1: alors,
0: existe ça ou pas?
1: Ça existe et c'est une petite fierté, c'est que par exemple là sur la fin d'année scolaire de l'année dernière, sur la période mai-juin, j'intervenais donc avec les écoles de Saint-Antonin et là à la rentrée il y a une école de rugby donc qui est à Bakersi, c'est l'école de rugby qui englobe Saint-Antonin, Sept-Fonds et Caussade, qui va ouvrir une antenne qu'à Saint-Antonin. Donc je crois que les mercredis après-midi de 17h à 19h30 il va y avoir une petite école de rugby qui va se créer à Saint-Antonin. Donc peut-être que des enfants que j'aurais rencontrés sur la fin d'année dernière vont démarrer le rugby cette année pour de vrai dans un club, quoi. Donc je me dis que je peux être la passerelle entre des écoles de rugby
0: et
1: la découverte de l'école de rugby, voilà, avec le côté technique qui rentre en ligne de compte, mais je peux être cette passerelle-là, de me rapprocher de clubs qui veulent développer leurs effectifs sur leur bassin. Comme moi, en ayant l'agrément de l'éducation nationale, je peux aller dans les écoles qui sont proches de chez eux.
0: T'es un peu la maternelle du rugby.
1: J'ai envie de dire que je suis celui qui va faire germer la petite graine. Un gamin qui il aurait eu une sens avec moi et ça lui plaît, il en parle, il rentre à la maison. Et puis, les papa, maman, ils habitent pas loin d'un club de rugby. On a la chance d'en avoir 18 chez les seniors et 13 en école de rugby dans l'Alternay-Garonne. Donc, potentiellement, le département est bien maillé si le gamin veut continuer l'activité et approfondir ce qu'il a vu avec moi, quoi.
0: Allez, ça s'appelle Monsieur l'arbitre. Il y aura les liens, les coordonnées qui seront mis sur le podcast de cet entretien que j'ai eu le plaisir d'avoir aujourd'hui avec Sylvain Delpech. Merci Sylvain.
1: Merci beaucoup Rémi.
0: Monsieur l'arbitre, c'est sur Facebook et puis Sylvain, vous le retrouvez dans Clubhouse le mardi soir. À bientôt. Salut.
1: Salut.
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3: La Maison du Crieur accueille ce mois-ci l'exposition Variations par l'artiste Isabelle Ouchède. Cette salle d'exposition située Place Nationale à Montauban est dirigée par Jeanne-Mélie Wurs et se veut ouverte à tous.
4: Ce qui nous tient à cœur, c'est surtout de faire de bonnes expositions puisque ce lieu a vocation avant tout de donner un contenu culturel de qualité et gratuit pour tous les publics, c'est-à-dire les scolaires, des gens qui ne vont pas forcément avoir le temps ou l'idée, se dire que c'est pour eux d'aller passer tout un après-midi au musée et de payer une entrée pour ça. Ici, c'est beaucoup plus, on va dire, populaire au niveau accès.
3: La galerie est pour les Montalbanais un lieu de rendez-vous qu'ils aiment fréquenter.
5: Il y a de superbes expositions, des belles rencontres, et celle qui anime la Maison du Crieur est fort sympathique. Et chaque samedi, elle nous annonce le programme de la semaine à 11h44, donc c'est très intéressant.
6: C'est à côté, c'est bien placé, et c'est un lieu important, déjà parce que vous avez des expositions tous les mois, une nouvelle exposition, c'est gratuit, ça aussi c'est important, je dis aux personnes, allez-y.
3: Le lieu accueille des peintres locaux, mais aussi au parcours international, comme Isabelle Ouchède.
7: J'expose depuis 1983. J'ai commencé donc à faire beaucoup de salons, à Paris notamment, des expositions permanentes, à Santa Fe et à Washington pendant un certain temps. Et notamment aussi, j'ai pu exposer à Düsseldorf. Disons que j'ai fait beaucoup d'expositions jusqu'à, pendant 30 ans à peu près, et pendant 10 ans, j'ai peint, mais j'ai pu exposer. Et je reprends à exposer ici, au Crieur, parce que je viens de Paris et nous avons déménagé donc à Montauban.
3: Le vernissage de l'exposition d'Isabelle Ouchède, Variation, aura lieu demain à 11h44 à la Maison du Crieur. Elle sera accessible jusqu'au 29 septembre.
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0: Il est 14h, tout rond, CFM Radio sur les routes du Tarn, du Tarn-et-Garonne, du Lot et l'Aveyron. Cet après-midi, fait les coups de projecteur de nos rédactions. Quand je marche, c'est tout de suite. C'est Ben Mazué, parce qu'on est aussi en musique tout cet après-midi. Qu'on soit excellente.
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Van République à l'instant sur CFM. Vous aurez ensuite OMD ou Louise Attaque pour la suite de ce qu'on vous propose côté musique. Et puis on vous amène avec nous à Montauban, à la Maison du Crieur. On vous parle d'une exposition qui est à voir depuis ce jeudi pour tout ce mois de septembre.

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0: Enola Gay, OMD. Avant Marie Frozo, Lerita Mitsuko, CFM Radio, à la maison du crieur, à Montauban, donc, pour le coup de projecteur du jour de la rédaction.
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2: La Maison du Crieur accueille ce mois-ci l'exposition Variations par l'artiste Isabelle Ouchède. Cette salle d'exposition située Place Nationale à Montauban est dirigée par Jeanne-Mélie Wurs et se veut ouverte à tous.
3: Ce qui nous tient à cœur, c'est surtout de faire de bonnes expositions puisque ce lieu a vocation avant tout de donner un contenu culturel de qualité et gratuit pour tous les publics, c'est-à-dire les scolaires, des gens qui vont pas forcément avoir le temps ou l'idée, se dire que c'est pour eux d'aller passer tout un après-midi au musée et de payer une entrée pour ça. Ici, c'est beaucoup plus, on va dire, populaire au niveau accès.
2: La galerie est pour les Montalbanais un lieu de rendez-vous qu'ils aiment fréquenter.
4: Il y a de superbes expositions, des belles rencontres, et celle qui anime la Maison des Crieurs est fort sympathique. Et chaque samedi, elle nous annonce le programme de la semaine à 11h44, donc c'est très intéressant.
5: C'est à côté, c'est bien placé, et c'est un lieu important, déjà parce que vous avez des expositions tous les mois, une nouvelle exposition. C'est gratuit, ça aussi c'est important, je dis aux personnes, allez-y.
2: Le lieu accueille des peintres locaux, mais aussi au parcours international comme Isabelle Ouchède.
6: J'expose depuis 1983. J'ai commencé donc à faire beaucoup de salons, à Paris notamment, des expositions permanentes, à Santa Fe et à Washington pendant un certain temps. Et notamment aussi, j'ai pu exposer à Düsseldorf. Disons que j'ai fait beaucoup d'expositions jusqu'à pendant 30 ans à peu près. Et pendant 10 ans, j'ai peint, mais j'ai pu exposer. Et je reprends à exposer ici, au Crieur, parce que je viens de Paris et nous avons déménagé donc à Montauban.
2: Le vernissage de l'exposition d'Isabelle Ouchède, Variation, aura lieu demain à 11h44 à la Maison du Crieur. Elle sera accessible jusqu'au 29 septembre.
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1: Dans un gros quart d'heure, on vous amène avec nous dans les monts de la Cône à propos de la cochonaille truck. Ça fait rêver, hein. C'est ce week-end. C'est des tours en camion ou en Harley. Plus d'une centaine de véhicules à voir en exposition. C'est ce week-end et tous les fonds récoltés iront à l'association Le Sourire d'Élise. C'est notre prochain coup de projecteur sur CFM, mais on est en musique d'ici là. One République ou UB40, c'est maintenant nouveauté CFM Radio.

0: Allophone, le térémine ou même le sèche-cheveux du groupe le ukulélé band, les 400 strings à l'instant sur CFM Radio pour Je veux du succès. Vous aurez aussi Nirvana ou Baby Shambles pour la suite de la playlist. Ça ne changez donc rien.
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0: Après Nirvana, on prend la direction des monts de Lacône, à Lacône même plus précisément, pour ce week-end, pour le Cochonail Trek, des tours en camion notamment pour récolter des fonds pour une association. C'est le coup de projecteur du jour de Jérôme Rascol. CFM Lacône.
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2: Samedi et dimanche prochain, les 12 et 13 septembre, c'est le retour de la Cochonail Truck à Lacône. Plus d'une centaine de véhicules vont défiler et s'exposer au stade de la Balmette dès 10h. Des tours en camion ou en moto seront aussi possibles pour le public. Mélanie Caron, organisatrice de l'événement au sein de l'association Cochonail Truck.
3: Alors la Cochonail Truck, elle existe depuis 2020 et je crois qu'on était à 114 camions l'année dernière. Il y a des voitures anciennes, des voitures américaines, des 4x4 et cette année, la nouveauté, c'est qu'on a des motos des Harley, des manèges en Harley toute la journée. Le samedi, déjà, les voir arriver, c'est chouette aussi. On découvre un peu les camions qu'il va y avoir. Donc, il y aura une centaine de camions, quelques voitures et donc quelques motos. Des exposés un peu du terroir, des alentours, vente de bijoux, de fromage. On a des fabricants qui font des gravures sur bois, qui travaillent la pierre. Enfin, on a un peu de tout. Alors, le manège en camion, 5-6 camions qui vont rouler. Et en fait, les gens viendront en file indienne, donneront 2 euros. Et pour remonter dans un camion. Le chauffeur leur fait un tour donc, du stade de la Balmette jusqu'au abattoir. Ils font un demi-tour et ils reviennent. On découvre aussi l'intérieur d'un camion. La plupart de ces routiers, ils dorment dedans, ils vivent dedans. On voit qu'ils ont des lits, on voit qu'ils ont des frigos, des télés. Donc c'est leur deuxième maison et donc ça permet aussi aux gens de découvrir un peu ce que c'est. On va avoir des camions qui sont décorés style peinture. Donc là, en tête d'affiche, on en a deux avec le Marsipulami et Nemo. Mais on a aussi ce côté un peu plus de la peinture juste avec des bandes ou équipé avec des feux, des pare-buffles. Et le mieux, ce qui est super, c'est de venir quand la nuit est tombée parce qu'ils allument tous leurs feux. Un magnifique spectacle à voir quand on fait le tour, toutes ces lumières, c'est magnifique.
2: Tous les fonds récoltés iront à l'association Le Sourire d'Élise pour aider aux soins d'Élise, une petite fille de 3 ans née grandement prématurée. Plus d'infos et tout le programme à retrouver sur la page Facebook La Cochonail Truck Show Lacône.
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1: Il est 15h. On a encore quelques propositions à vous faire sur CFM Radio cet après-midi, dans cette prochaine heure. Une conférence autour de la marche sur le chemin de Compostelle. Ce sera du côté de CFM Villefranche de Rouergue. Et puis dans un gros quart d'heure, on vous propose le détour par Cahors. Un rassemblement aura lieu tout à l'heure, là, à 18h, devant le tribunal, à l'initiative du collectif Citoyenne du Lot avec la Ligue des droits de l'homme contre les violences sexuelles et sexistes. C'est notre prochain coup de projecteur. Vous saurez tout dans un quart d'heure, avec entre temps Gervaise, Linkin Park, maintenant James Blunt pour Taste Like Summer.

0: CFM pour demander une loi intégrale contre les violences sexuelles et sexistes. Allez à Cahors, il y a un rassemblement qui est prévu tout à l'heure à 18h devant le tribunal. C'est notre prochain coup de projecteur. Vous aurez entre-temps Muse et Alain Bachung pour la suite de la playlist. Ne changez rien.
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0: C'était bien Muse et Ellie Goulding. Blur ou Gérard de Palmas, c'est ce que vous aurez pour la suite de la playlist après un coup de projecteur sur un rassemblement prévu tout à l'heure à Cahors à 18h contre les violences sexuelles et sexistes. C'est le coup de projecteur tout de suite de Gilles Barret, CFM Cahors.
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2: Un rassemblement citoyen est organisé ce soir dans le Lot à Cahors par le collectif citoyen, citoyenne et soutenu par la Ligue des droits de l'homme du Lot afin de porter la loi intégrale qui permettra de lutter de façon globale et cohérente contre les violences sexistes et sexuelles. Leïla Kinouda, présidente de la LDH 46 et Virginie Joigny, membre du collectif citoyen, citoyenne du Lot.
3: La loi intégrale, elle est faite pour prévenir, protéger et rendre justice. Elle englobe toutes les violences sexuelles et propose une réponse qui va au-delà du simple domaine pénal. La majeure partie du texte vise à prévenir les violences, à détecter les victimes plus tôt, à améliorer le fonctionnement de la justice, à accompagner et permettre la réparation. On parle de la femme, mais c'est évidemment la femme, les enfants, l'homme, et ça permet de détecter depuis la petite enfance à aujourd'hui, évidemment.
4: C'est un problème de société. C'est ça qu'il faut absolument que vous veniez ce soir, parce que nous sommes tous concernés. Il faut vraiment mettre en lumière ce qui se passe dans l'ombre, parce que ces actes, ces drames-là se passent dans l'obscurité et se passent en huis clos, dans des endroits cachés. Donc là, nous sommes là pour empêcher le déni de la société, pour faire ouvrir les yeux, parce qu'il faut que nous ouvrions les yeux. Ça n'existe pas qu'ailleurs, ça n'existe pas que chez les autres. Ça existe partout, malheureusement. Donc venez, soutenez les victimes et surtout mettez un coup de projecteur comme on le fait maintenant. Merci de nous donner la parole, parce que sans cela, ces choses-là persistent dans l'obscurité.
2: Le rassemblement intervient également après l'assassinat en mai dernier de la petite Liana, que le collectif refuse de considérer comme un simple fait divers. Rassemblement à 19h ce soir dans le Lot, à Cahors, devant le tribunal judiciaire.
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0: clip entre The Kid Laroi et Genesis. C'est Humbert, l'invité du PCV de l'album de la semaine de Rémi. C'est pour tout de suite.
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6: Cette semaine, je vous propose de partir à la découverte de Petit Journal du Feu. C'est le dernier album de Mathias Humbert, alias Humbert. Album, mais pas que. 11 chansons, 51 poèmes autour donc de cette grande thématique du feu. Un album hommage à son père décédé il y a quelques années et qui avait une relation au feu assez étonnante, assez étrange, puisque il a été grand brûlé dans sa prime jeunesse et il a eu tout au long de sa vie une relation au feu assez puissante, assez forte, qu'il a évidemment transmise à Mathias Humbert, son fils. Donc cet hommage prend la forme donc d'un album et d'un livret. Et puis il y a ces musiciens habituels, Bruno Izarn, Mathieu Verkowski, Lucie Delmas, Laurent Paris et René Lacaille, nouvellement voisin de palier ou presque de Mathias Humbert. On parlera de tout ça, on écoutera de la poésie, on écoutera des chansons et puis on entendra la voix de Mathias Humbert un petit peu tous les jours, qui nous apportera le soleil de jusqu'ici dans les studios de CFM. PCV, c'est tous les jours à 11h30, 15h30, 17h50. Ne ratez pas notre premier entretien avec Mathias Humbert tout à l'heure à 17h50.

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Voilà le premier titre qu'on écoutera dans PCV cette semaine. Premier titre de l'album Petit Journal du Feu de Mathias Imbert. Mathias Imbert est notre invité dans PCV cette semaine. Ne ratez pas notre premier entretien tout à l'heure à 17h50.

0: Genesis sur CFM. Vous aurez Eric Clapton dans la suite de la playlist. Vous aurez aussi un prochain coup de projecteur pour ce samedi à Villefranche de Rouergue, une conférence autour du chemin de Compostelle. Madi du Camino nous proposera de partager son expérience, apaiser nos doutes et surtout de nous donner envie de nous y jeter. C'est notre prochain coup de projecteur dans 5 minutes.
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0: On adore Eric Clapton sur CFM Radio. On vous propose tout de suite le détour par Villefranche de Rouergue. Vous nous y écoutez sur le 90.2 et on rejoint Amélie. Elle nous propose une conférence pour ce samedi autour du chemin de Compostelle. C'est le coup de projecteur du jour de la rédaction de Villefranche.
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2: Le chemin de Saint-Jacques-de-Compostelle est un lieu de rencontre et de transformation. L'association du Barouergue vers Compostelle propose à Madi Alioui, aussi connu sous le nom de Madi du Camino, de faire une conférence.
3: Je suis invité à venir partager mon expérience du chemin parce que ça fait maintenant 25 ans que je suis parti pour la première fois jusqu'à Compostelle en partant du Puy-en-Velay. Et donc c'est un moment de partage, c'est de raconter un petit peu ce que j'ai vécu, parce que en 25 ans j'en ai fait pas mal des chemins, et de donner envie aux gens surtout de se lancer, parce que très souvent il y a beaucoup de gens qui viennent à ce genre de conférence et qui pour des tas de raisons n'osent pas se lancer, donc c'est histoire de les rassurer quelque part. J'ai l'habitude de dire que heureusement que j'ai ça, déjà ça a sauvé ma vie et ça m'aide à supporter le monde de fou dans lequel on vit. C'est même pas juste une bulle d'oxygène, c'est carrément autre chose. Moi j'y vais quand je suis en manque d'humanité, je vais sur le chemin, je retrouve. C'est un autre rythme que notre société, que notre système. Très généralement, ceux qui sont sur le chemin, c'est qu'ils viennent pour des raisons très particulières, très profondes. Et eux comme moi, on ne se comporte pas comme dans la vie quotidienne, quoi. Parce qu'on est dans un autre espace-temps, on est vraiment, on doit s'occuper du minimum et du plus important, ou savoir dormir, ou savoir manger, gérer les éventuelles blessures, la fatigue du corps, parce que c'est quand même un effort sportif, surtout quand on part sur un ou deux mois. Et il y a beaucoup d'entraide, que ce soit au niveau du partage de la nourriture, de l'eau, et remonter le moral aux autres. Ça, c'est surtout à force d'y aller et revenir. Voilà, dès que je vois quelqu'un qui m'a l'air d'avoir un petit coup de pompe, je viens, je lui dis quelques mots, et histoire de rebooster la personne, comme d'autres l'ont fait pour moi au tout début, quoi. Qu'on se pose plein de questions, c'est normal, c'est humain, mais il ne faut pas que ça nous paralyse, il ne faut pas que ça nous empêche de partir.
2: Une belle invitation à se dépasser et retrouver de l'humanité. Pour en savoir plus, rendez-vous samedi à 18h avec Madi du Camino à la chapelle Saint-Jacques de Villefranche-de-Rouergue.
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0: Max Varenne sur CFM Radio. Il est bientôt 16h, il est bientôt temps de retrouver Gilles qui vous accompagnera toujours en musique et en info locale jusqu'à la rediffusion du Mac de 18h et il sera 16h après Rory ou One Republic. Pour maintenant, très bel après-midi.
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2: C'est l'heure de la petite pause. Il est 16h. Gilles avec vous. Salut.
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2: L'après-midi se poursuit en musique sur CFM Radio, avec bien sûr quelques infos locales évidemment. Et puis dans l'heure qui vient, deux focus à ne pas manquer. On parlera du nouveau service de covoiturage lancé à Rodez dans l'Aveyron. Et puis ensuite, direction le Lot vers Cahors avec un rassemblement citoyen prévu dans 2 heures devant le tribunal judiciaire contre les violences sexistes et sexuelles. On parlera de la loi intégrale. Musique, on commence avec Avril Lavigne, Beat Me.

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CFM Radio, c'est de la musique bien sûr, mais c'est également de l'info locale. On se posera cette question. Et si cette rentrée, vos trajets pouvaient vous faire économiser ou même vous rapporter de l'argent? On parlera bien sûr de covoiturage après Flo de la Vega et Charlie Puth. 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

0: Sans doute avez-vous reconnu sa voix, celle de Charlie Puth, avec cette chanson Light Switch sur CFM Radio. Écoutez, après les bus gratuits, sachez que dans l'Aveyron, l'agglomération de Rodez mise désormais sur le covoiturage. Voilà un nouveau service qui permet, bien sûr, aux automobilistes de partager leur trajet avec des passagers. Alors, à la clé, qu'est-ce qu'il y a à gagner ? Eh bien, des économies. Des économies pour ceux qui cherchent à se déplacer moins cher. Et puis, quelques euros à gagner pour les conducteurs. Ce sera le prochain focus de la rédaction de CFM Rodez dans quelques minutes.
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0: La charmante et talentueuse Angèle avec cette chanson Une seule vie. On n'en a qu'une, hein, il faut en profiter et surtout ne pas la gâcher, notre vie. Une bonne manière de réduire les frais de transport tout en faisant un geste pour la planète, eh bien, c'est Laurence Pagès-Touzé, qui est la vice-présidente de Rodez Agglomération en charge de la mobilité et des transports. Elle est au micro de David Dumont de CFM Rodez.
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2: Coup de pouce au covoiturage sur Rodez Agglomération, associé à l'application Caros, K-R-O-S. L'agglo vient de lancer un service en complément des bus gratuits. Laurence Pagès-Touzé est vice-présidente en charge des mobilités et des transports.
3: Oui, donc aujourd'hui, nous franchissons une nouvelle étape dans la mise en place du covoiturage à l'échelle de l'agglomération, puisque nous allons faire en sorte que le grand public puisse télécharger et utiliser l'application Caros pour faire des déplacements du quotidien en covoiturage. Donc le public, il télécharge l'application, c'est gratuit. Alors le déplacement, il va être gratuit pour l'usager. Par contre, le conducteur, lui, il est rémunéré pour effectuer ce covoiturage. Il est rémunéré à hauteur de 2 euros par trajet. C'est financé par l'agglomération dans la continuité de cette volonté de faire des services collectifs gratuits. Alors par contre, ce qu'il faut bien comprendre, c'est que ces trajets qui sont dans l'application Caros ne doivent pas venir en concurrence du réseau Aglobus. C'est-à-dire que les trajets qui sont financés, ce sont les trajets qui viennent en complément des trajets d'Aglobus. Donc l'application Caros, elle a intégré tout le réseau Aglobus et elle sait dire, ah ben, ce trajet, sur le même horaire, il y avait un trajet en bus, donc ce trajet n'est pas rémunéré. Par contre, donc, elle sait valider tous les trajets qui se sont faits en complément du réseau Aglobus. Donc l'idée, c'est que ben, y a moins de voitures, que les gens se regroupent pour se déplacer, et ça vient aussi dans l'absolu en complément de toute notre politique au niveau des aménagements doux, pour qu'aussi les gens se déplacent aussi à vélo, etc. etc.
2: L'appli Caros, K-A-R-O-S, est disponible pour tous les téléphones mobiles. À noter aussi que pour le covoiturage en dehors de l'agglomération de Rodez, les conducteurs seront aussi rémunérés, mais cette fois par la région.
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Léon Bridges avec cette chanson Light the Way. Mot à mot, c'est quoi? C'est éclairer la route, éclairer le chemin, montrer la voie. Écoutez-moi, le chemin, je vous le montre tous les jours sur CFM Radio de 16h à 18h. J'ai le micro, on poursuit en musique avec The Mamas and Papas. Bel après-midi.

0: s'appelle Tila, c'est She Did It Again sur CFM Radio. L'affaire Liana, malheureusement, au début de l'été, a défrayé la chronique. Cette petite fille assassinée, souvenez-vous, dans le Gers. Aujourd'hui, le message est clair. Stop aux violences sexistes et sexuelles. La mobilisation est prévue en fin d'après-midi devant le tribunal judiciaire de Cahors. Ce soir, hein, à 18h, un rassemblement citoyen organisé par le collectif citoyen-citoyenne du Lot avec la Ligue des droits de l'homme du département du Lot également. Hein. On retrouvera ce focus dans quelques instants avec la rédaction de CFM Cahors. Belle fin d'après-midi, on se retrouve après Bouline Fork Soup et Stéphane.
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0: Stéphane, nouveau départ. Eh bien, on espère que cette loi intégrale sera un nouveau départ, un rendez-vous aux citoyens pour faire entendre une même exigence, mieux prévenir, mieux protéger, mieux lutter contre toutes les violences sexistes et sexuelles. C'est le coup de projecteur de CFM Cahors, c'est maintenant.
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0: Un rassemblement citoyen est organisé ce soir dans le Lot à Cahors par le collectif citoyen, citoyenne et soutenu par la Ligue des droits de l'homme du Lot afin de porter la loi intégrale qui permettra de lutter de façon globale et cohérente contre les violences sexistes et sexuelles. Leïla Kinouda, présidente de la LDH 46 et Virginie Joanny, membre du collectif citoyen, citoyenne du Lot.
2: La loi intégrale, elle est faite pour prévenir, protéger et rendre justice. Elle englobe toutes les violences sexuelles et propose une réponse qui va au-delà du simple domaine pénal. La majeure partie du texte vise à prévenir les violences, à détecter les victimes plus tôt, à améliorer le fonctionnement de la justice, à accompagner et permettre la réparation. On parle de la femme, mais c'est évidemment la femme, les enfants, l'homme, et ça permet de détecter depuis la petite enfance à aujourd'hui, évidemment.
3: C'est un problème de société. C'est ça qu'il faut absolument que vous veniez ce soir, parce que nous sommes tous concernés. Il faut vraiment mettre en lumière ce qui se passe dans l'ombre, parce que ces actes, ces drames-là se passent dans l'obscurité et se passent en huis clos, dans des endroits cachés. Donc là, nous sommes là pour empêcher le déni de la société, pour faire ouvrir les yeux, parce qu'il faut que nous ouvrions les yeux. Ça n'existe pas qu'ailleurs, ça n'existe pas que chez les autres. Ça existe partout, malheureusement. Donc venez, soutenez les victimes et surtout mettez un coup de projecteur comme on le fait maintenant. Merci de nous donner la parole, parce que sans cela, ces choses-là persistent dans l'obscurité.
0: Le rassemblement intervient également après l'assassinat en mai dernier de la petite Liana, que le collectif refuse de considérer comme un simple fait divers. Rassemblement à 19h ce soir dans le Lot, à Cahors, devant le tribunal judiciaire.
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1: Il est actuellement en tournée en Europe, hein, avec des dates en Norvège, en Suède, en Allemagne ou en Belgique. Mais en France, eh bien, c'est pas encore programmé. C'est bien dommage. Bob Dylan, I Contain Multitude sur CFM Radio. Dans 7 minutes, c'est votre flash de 17h et puis on se retrouve juste après. Passez une très très belle fin d'après-midi sur CFM Radio.

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1: Il est 17h, le flash Elsa Rio.
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1: Bonsoir Elsa.
3: Bonsoir à tous. La fin du cinquième épisode de canicule se profile. La vigilance orange de Météo France sera levée demain matin sur les 6 derniers départements du Sud encore concernés. Cet après-midi, on a relevé 36 degrés à Orange, à Valence et à Lyon. Et hier, un record a été battu pour un mois de septembre avec 40,3 degrés dans le Tarn. Dès demain, les températures vont baisser et même dégringoler à partir de mercredi. La Cour des comptes alerte sur une défaillance grave de notre système de santé. Les Français ne savent pas s'ils sont à jour de leur vaccin. C'est ce qui ressort du bilan de la politique de vaccination présentée aujourd'hui. Et pour s'améliorer, la Cour des comptes recommande de lancer un carnet de vaccination électronique complet au plus tard en 2028 pour faciliter le suivi des rappels de vaccins. La mise au point du Premier ministre à propos du budget, Sébastien Lecornu déplore des fuites et rappelle sur le réseau X que le budget 2027 est encore en pleine préparation, que les consultations se poursuivent et que les arbitrages seront annoncés lorsqu'ils seront rendus. Le gouvernement doit présenter son projet de loi de finances d'ici la fin du mois. 1 milliard d'euros pour le cinéma, annonce faite par Emmanuel Macron au Sommet Lumière. La première édition se tient aujourd'hui dans les Alpes-Maritimes, co-organisée avec la Corée du Sud, avec 200 invités. Et les deux pays expliquent vouloir investir pour préserver la souveraineté culturelle et soutenir la création menacée par l'IA et les plateformes. Le caporal de la Légion étrangère française enlevé en Colombie s'est évadé. Ce Colombien a été retenu depuis début août par un groupe dissident des FARC et les médias locaux indiquent que le légionnaire aurait échappé à ses ravisseurs et passé 4 jours dans la nature avant d'atteindre un poste de police. Il est désormais sous observation dans un centre médical accompagné de sa famille et se porte bien. Enfin, 3 sur 3 pour les basketteuses françaises. 3e victoire des Bleus dans la phase de poule du championnat du monde. Elles viennent de battre largement le Nigeria 111 à 56. Les quarts de finale se joueront jeudi. Voilà pour l'info. Bonne fin d'après-midi.
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Et du coup, qu'on aime bien entendre comme ça, par exemple, Juliette Armanet et Sébastien Tellier avec cette chanson Attraction sur CFM Radio. Gilles, de retour avec vous pour cette seconde partie d'émission. On est ensemble jusqu'à 18h, c'est la fin d'après-midi. Dans un instant, je vous parlerai de la 17e édition du festival La Rue des Enfants qui va se dérouler dans Lot à Montcuq ce week-end. Arctic Monkeys, Body Paint.

0: Dites-moi, amis de CFM Radio, qu'est-ce que vous faites ce week-end? Eh bien, écoutez, moi, ce week-end, je vais me rendre dans l'Aude, où ça, à Montcuq, samedi et dimanche, le 12 et 13 septembre, pour le festival La Rue des Enfants, qui revient pour sa 17e édition, avec près de 50 représentations. Il y aura du cirque, du théâtre de rue, des marionnettes, de la danse, de la musique et de l'humour, avec des spectacles gratuits, d'autres payants. Un rendez-vous vraiment familial et puis convivial, hein, porté par une formidable équipe de 150 bénévoles. Voilà un événement à ne pas manquer à Montcuq ce week-end. Dans le Lot, on se retrouve dans quelques instants après U2 et Vianney. Est-ce que ça va? Eh bien écoutez, j'en suis ravi.
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0: avait mis, souvenez-vous, sa carrière musicale de côté, c'était en juillet 2025, pour se lancer dans ce défi d'artisan, la construction d'une cabane en bois. Mais il l'a terminé en avril dernier. Eh bien, bravo Vianney. Vianney avec cette chanson d'or et d'étain sur CFM Radio. Une info locale, tiens, dans le Tarn-et-Garonne, où ça, à Caussade. À Caussade, où la rentrée culturelle est lancée, avec notamment un concours photo organisé à l'occasion du bicentenaire de la photographie. C'est jusqu'au 24 octobre. Les habitants, sachez-le, sont invités à proposer leurs clichés dans les médiathèques du territoire. Une façon originale de mettre en valeur leur regard sur le Quercy caussadais. David Bowie, Changes. Bel après-midi.
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0: Queen, A King of Magic sur CFM Radio. Hein, depuis la mort de Freddie Mercury en 91, déjà le temps passe à vitesse. Et bien le groupe Queen en fait n'a jamais cessé de faire vivre son héritage. Je pense par exemple à un concert hommage en 92, l'album posthume en 95 et puis bien sûr le retrait du bassiste John Deacon qui a choisi de quitter définitivement l'industrie musicale. On poursuit sur musique dans un instant avec Katy Perry et David Bowie sur CFM Radio. Belle fin d'après-midi.
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Ah, c'est toujours aussi chouette les lives. Hein. Modern Love, David Bowie sur CFM Radio. Chaque semaine, vous savez, Rémi Torella, dans son émission PCV, nous présente un artiste à travers son album. Mais cette fois-ci, eh bien, il a invité Mathias Humbert, qui se produit sous le nom de scène Humbert Humbert. Il a sorti d'ailleurs son tout dernier album, appelé Petit Journal du Feu. Il est sorti l'album le 28 août dernier. Vous voyez, c'est tout récent. C'est le 6e album solo de cet artiste. Il sera donc au micro de Rémi dans quelques minutes après Marie-Flore et Lucas Graham sur CFM Radio.

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5: Allô, Mathias Saint-Bert, bonjour.
4: Bonjour.
5: Petit journal du feu, c'est 11 chansons, 51 poèmes, et c'est en train de sortir, là, c'est tout récent. Un recueil de poèmes et de chansons en hommage à ton père. Est-ce que tu peux nous parler de ce projet?
4: Oui, c'est, disons que j'ai perdu mon père il y a 4 ans maintenant, et que en même temps, à peu près au même moment, j'avais un peu eu l'idée d'écrire un nouvel album, et puis je me suis mis à écrire, et puis je me suis aperçu que qu'il était là à chaque page, et donc voilà, je me suis décidé à faire de ce disque un hommage à lui. Et bon, et le côté petit journal du feu, c'est aussi c'est un homme qui a été grand brûlé dans l'enfance, puis qui a passé un peu son enfance à l'hôpital, puis qui s'est mis à travailler le métal et à fabriquer les cheminées. Donc il avait un rapport avec le feu assez incroyable. On avait au moins 5 cheminées à la maison, voilà.
5: D'accord, donc le feu, c'est aussi un élément qui fait partie de ta vie depuis toujours, quoi.
4: Depuis toujours, et qui est très très lié à lui, quoi. C'était marrant, mais c'est vraiment au fur et à mesure que je me suis mis à écrire, je m'apercevais que le feu et les flammes étaient un petit peu partout, et je m'apercevais que c'était un peu comme de le nommer lui-même directement, en fait. C'est très personnel comme histoire, mais voilà.
5: Il y a alors plusieurs titres évidemment qui sont autour du feu, mais il y en a un qui s'appelle Que du feu. Tout simplement, c'est le titre 12 de l'album, c'est celui qu'on va écouter. Tu peux nous le présenter?
4: Il fait partie de ces chansons que j'ai pas contrôlées, quoi. C'est vraiment un texte qui est tombé tout seul. C'est ensuite que je me suis aperçu qu'il y avait tout ce feu, qu'il y avait tout ce père dedans, voilà.
5: Alors on l'écoute et puis on se dit à demain. Salut Mathias.
4: Salut.
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0: Dieu du feu, extrait de l'album Petit journal du feu, 11 chansons et 51 poèmes de Mathias Imbert. On retrouve Mathias demain dans PCV.
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1: 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Elsa Ruau, bonsoir Elsa.
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3: Bonsoir à toutes et tous. C'est une loi réclamée et attendue après le choc de l'affaire Liana en juin dernier. La loi intégrale contre les violences sexistes et sexuelles est examinée depuis cet après-midi en commission à l'Assemblée nationale. Ce texte de 69 articles s'inspire directement des propositions portées par les associations féministes et de défense de l'enfance. Les associations qui reprennent leur rassemblement hebdomadaire dès ce soir devant les tribunaux pour veiller au maintien de cette ambition budgétaire et législative. Que s'est-il passé le 19 mars 2022 au petit matin dans une rue du 6e arrondissement de Paris? C'est ce que doit permettre de déterminer le procès de l'assassinat de Federico Martin Aramburu, procès qui s'est ouvert cet après-midi. Et le président de la cour d'assises a débuté par un récit détaillé des faits. 4 personnes sont jugées pendant 3 semaines, dont 2 membres de l'ultra-droite qui ont tous les deux tiré sur le rugbyman argentin. Le feu n'est toujours pas fixé dans le sud de l'Aude. Plus de 250 hectares parcourus depuis vendredi après-midi, selon le dernier bilan des pompiers. Ils sont toujours 150 sur place. Et pour combattre les incendies, les pompiers réclament plus de moyens humains et matériels. Ils seront en grève dès demain. Un préavis a été déposé jusqu'au 20 octobre. Nous sommes tous profondément choqués. Réaction du chancelier allemand après la percée historique de l'extrême droite. Le parti AfD s'est largement imposé aux élections en Saxe-Anhalt avec près de 44% des voix. Frédéric Merz promet de prendre ses responsabilités et l'onde de choc s'est propagée jusqu'en France à 8 mois de la présidentielle. Le ministre des Affaires étrangères, Jean-Noël Barrot, appelle aujourd'hui à résister à la banalisation des idées de l'extrême droite et à répondre aux cris de colère. On termine avec du tennis. Objectif quart de finale ce soir pour Arthur Géa. Le dernier Français encore en lice à l'US Open, qui avait été repêché dans le tableau final, affronte dans la soirée le Néerlandais Botic Van de Zandvliet. Si Arthur Géa se qualifie, il entrera dans le top 50 mondial. Et c'est la fin de cette édition. Très bon début de soirée.
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9: Le MAG du pays Midi-Quercy, une émission soutenue par le programme européen Leader et réalisée à CFM Caylus. Bonjour à toutes et à tous et merci d'être avec nous aujourd'hui dans ce mec du pays Midi-Quercy. On vous proposera un jeu d'enquête, ce sera le 3 octobre prochain, toute une journée pour retrouver le canotier volé à Caussade et à Sept-Fonds. C'est pour tout public, ce sera toute la journée et c'est proposé dans le cadre des animations du pays d'art et d'histoire et autour du projet Geste, Art et Savoir-Faire en Occitanie. Ce sera pour la deuxième partie. Et en première partie de ce mec du pays Midi-Quercy, on vous parle du projet alimentaire territorial et en particulier du guide des acteurs de l'alimentation au pays Midi-Quercy qui vient de sortir. On est avec Marie Brandy. Bonjour.
11: Bonjour Lisa.
9: Chargée du PAT qu'on entend tous les mois sur cette antenne puisque Marie, vous allez à la rencontre des producteurs et productrices du territoire directement chez eux avec le petit micro, le kit de reportage pour les chroniques, les circuits courts. Bonjour. Vous les connaissez les acteurs de l'alimentation et vous les mettez en valeur. Vous nous donnez toutes les bonnes adresses pour ce guide, dans ce guide.
11: Tout à fait. Donc, pour parler de ce petit guide qui est sorti au mois de juin 2026, c'est un guide qu'on édite depuis maintenant presque 15 ans. C'est la 8e édition. Elle est augmentée petit à petit des acteurs de l'alimentation sur le pays Midi-Quercy. Donc le pays Midi-Quercy, je rappelle juste que c'est un territoire qui couvre les trois communautés de communes du tiers-est du département du Tarn-et-Garonne. Donc le Quercy-Caussadé, le Quercy-Vers-Aveyron et le Quercy-Rouergue. Donc voilà, ce petit guide répertorie 150 acteurs locaux de l'alimentation. Il n'est malheureusement pas exhaustif, mais on invite justement ceux qui pourraient se sentir concernés à nous contacter pour qu'on puisse les inscrire dans la prochaine édition. Et nous avons donc dedans des producteurs, c'est la majorité des acteurs, des producteurs qui vendent en circuit court des produits de très bonne qualité, qu'ils produisent justement avec une âme et une philosophie et un courage vraiment très intéressant. Voilà, on a des producteurs de légumes, de céréales, de produits transformés, de confitures, de viande, de pâtés, de vin, d'escargots, de safran, de plantes aromatiques médicinales, de bière, de spiritueux. Et j'en passe, j'en oublie certainement.
9: Il y en a 150.
11: Il y en a 150.
9: Et puis, les restaurateurs aussi qui peuvent être inscrits dans ce guide. Alors, c'est quoi les critères? N'importe qui peut être inscrit? Il y a une charte?
11: Pas du tout, c'est très sélect. Alors, le critère principal, déjà, c'est bon, évidemment d'être sur le territoire du pays Midi-Quercy. Pour les producteurs, c'est qu'ils soient eux-mêmes producteurs des aliments qu'ils proposent avec un engagement à valoriser des pratiques environnementales et agroécologiques. Pour les restaurateurs, on leur demande de s'engager également à prendre des produits locaux, à travailler avec des produits locaux et à les valoriser, avoir cette démarche. Nous avons également les artisans métiers de bouche. Donc, par exemple, tout ce qui peut être boulangerie, on a énormément maintenant de développement de paysans boulangers. Ils font un pain exceptionnel, nutritif, à souhait, enfin vraiment avec beaucoup de conviction. Nous avons aussi des producteurs de lentilles, de farine, beaucoup de choses, la biscuiterie aussi.
9: Ils sont tous répertoriés, recensés, donc dans ce guide livré acteurs de l'alimentation en pays Midi-Quercy. Les quatre saisons de nos aliments sont proposées. On a l'agenda des marchés et l'annuaire et la carte donc des acteurs signataires de la charte des produits en pays Midi-Quercy. On a toutes les bonnes adresses dans ce très beau livret qui est...
11: Oui, il est très beau. Alors ça, d'accord. Oui, tout à fait. Faut le dire. Alors, le graphisme, d'ailleurs, est fait en intelligence artisanale par une graphiste de Saint-Antoine-en-Aubleval, voilà, qui elle-même est convaincue aussi par cette démarche et nous a fait une très belle aquarelle pour la couverture de ce guide. Voilà, c'est tout local.
9: Et c'est Marie
11: Aubry, les lignes. Alors, on en a distribué des exemplaires un petit peu partout sur le territoire, donc dans les offices du tourisme, notamment dans les mairies, dans les boulangeries, différents lieux sur lesquels on a pu les déposer. Vous pouvez également retrouver la carte et déjà télécharger ce guide sur en tapant produits en Pays Midi-Quercy tout simplement sur internet. Vous tomberez sur le guide en téléchargement et sur une cartographie interactive, on peut dire, puisque vous pouvez sélectionner le type de produit que vous recherchez et vous verrez ainsi tous les producteurs géolocalisés sur cette carte.
9: Puisque vous êtes là, Mariella, vous nous parlez donc de ce livret qui paraît tous les deux ans, où donc vous vous assurez que les producteurs signataires respectent donc bien la charte des produits du PAT, hein, du projet alimentaire territorial. Vous nous présentez des agriculteurs, producteurs, productrices, hein, tous les mois via cette chronique Les Circuits Courts. Bonjour. Et votre travail consiste aussi à parler de tout ce qui peut aider autour de la gastronomie et de l'alimentation de manière générale, tous les publics sur notre territoire du PETR.
11: Effectivement, le projet alimentaire de territoire, c'est quelque chose d'un peu spécifique, hein, c'est pas forcément connu de tout le monde.
9: Il n'y en a pas partout, vraiment pas.
11: Il n'y en a vraiment pas partout, effectivement. Pour le coup, le projet alimentaire Pays Midi-Quercy a été construit il y a bientôt 10 ans, d'ailleurs. C'est un des premiers en France. Il a été construit avec des ateliers de concertation, hein, qui mêlaient élus, agriculteurs, citoyens, différentes populations présentes sur le territoire pour définir justement les axes de ce projet alimentaire qui doit être systémique. Alors je vais peut-être expliquer ce que c'est. Le côté systémique, c'est de voir l'alimentation comme un ensemble, c'est-à-dire qui doit intégrer tout ce qui est installation d'agriculteurs, protection des terres agricoles et des ressources qui permettent de produire, donc l'eau, le sol, l'air, la biodiversité également, et puis l'installation d'agriculteurs, bon, ça, je crois que je l'ai déjà dit, mais voilà, et aussi tout ce qui peut être autour du développement des circuits courts, donc ça c'est un des axes principaux, hein. On a par exemple sur le développement des circuits courts un club des cuisiniers des cantines qui a été créé, qui permet de développer l'approvisionnement local de saison pour offrir aux convives, donc notamment les enfants et les personnes âgées dans les EHPAD, des produits de qualité dans les cantines et faire évoluer professionnellement la cuisine, parce qu'on a des chefs cuisiniers qui sont très partie prenante de pouvoir justement développer de la gastronomie même pour leur public. On a aussi par exemple une réflexion autour de la mutualisation d'outils de transformation pour les agriculteurs qui pourraient aussi d'ailleurs servir pour les habitants. Voilà, ça c'est des choses qui sont en cours. On travaille aussi donc sur un axe autour de la gastronomie, donc là notamment et de la valorisation des acteurs, donc c'est principalement ce petit guide et les émissions que vous faites donc en partenariat avec CFM tous les mois. Et puis on a toute une partie aussi qui travaille sur la santé, donc la sensibilisation notamment des habitants au lien alimentation santé, qui est très important parce que l'alimentation est notre première médecine, hein, c'est Hippocrate qui disait ça, donc notamment nous intervenons dans les écoles au fur et à mesure des financements qu'on peut débloquer pour aller faire des sessions d'éveil au goût, expliquer aux enfants pourquoi se nourrir sainement avec un équilibre alimentaire réparti sur toute la journée en fonction des besoins du corps et qui permet aussi de pouvoir tenir toute une matinée en classe, notamment sur les collèges. Là, on a eu des interventions sur les 3 collèges, donc Nègrepelisse, Saint-Antonin et Caussade. Et donc la diététicienne du département a expliqué aux enfants comment bien petit déjeuner pour pouvoir avoir suffisamment de protéines, notamment de glucides, etc., et pour tenir toute une matinée en étant de bonne humeur,
9: alerte,
11: attentif, alerte, hein, sans avoir ce fameux petit coup de speed en début de journée lié au sucre, et ensuite le petit coup de barre au moment de la récré qui est très compliqué ensuite à assumer jusqu'à la pause du déjeuner.
9: On a eu des témoignages d'ailleurs, on a eu un circuit court bonjour, un épisode directement enregistré auprès de ses collégiens. Et il confirme.
11: Oui, et c'est très rigolo d'ailleurs. Oui. Ils se sont très très bien appropriés ce qu'ils ont appris. C'est assez impressionnant. Et voilà, on travaillait aussi dans des interventions dans les établissements hospitaliers. Donc pour les seniors, parce que bien manger, ça permet aussi de mieux vieillir, d'éviter justement des petits soucis divers et variés et de pouvoir vieillir en bonne santé, c'est quand même quelque chose de très important. Et enfin, on a un dernier axe qui est très important, et justement c'est tout ce qui est autour de l'installation agricole. Donc on avait organisé un forum transmission installation en début d'année qui était fort sympathique, et nous avons là une programmation sur une expérimentation de tutorat. Donc où l'idée c'est qu'un agriculteur déjà installé vienne accompagner un agriculteur en installation pour l'aider, soit au niveau de son réseau, soit au niveau de sa façon de produire, enfin l'accompagner dans les démarches administratives, toutes les petites choses du quotidien finalement pour lesquelles un agriculteur qui s'installe n'a pas forcément de ressources. Voilà, donc ça c'est un des sujets qui va être développé dans les prochains mois, et des rencontres agroécologiques qu'on organise maintenant depuis 4 ou 5 ans autour du maraîchage, du sol vivant, aussi de la complémentarité entre par exemple élevage et céréalier. On a eu des témoignages, une rencontre sur une ferme par exemple d'un céréalier qui fait venir chez lui des vaches. Donc les vaches viennent brouter, donc elles ont la nourriture, et en échange lui, ça lui permet d'entretenir son sol, plutôt que de labourer, elles viennent justement manger les couverts végétaux qui eux-mêmes ont permis à la terre de ne pas rester à nu, de pouvoir continuer à accueillir toute la biodiversité nécessaire à un sol vivant. Et c'est des complémentarités qui sont très intéressantes. On est en train d'essayer de voir pour développer ça, peut-être dans des vergers, ou peut-être aussi sur de la production de céréales locales, enfin de semences pardon locales, plutôt que de passer par des circuits plus verrouillés par l'industrie agroalimentaire.
9: Beaucoup de projets dans votre besace, Marie, encore dans le cadre de ce projet alimentaire territorial. Beaucoup de projets et surtout une multitude de partenaires avec qui vous travaillez vraiment au quotidien. Et on a beaucoup parlé des agriculteurs et agricultrices. Et puis, il y a aussi plein d'associations, plein de structures que vous aiguillez, avec qui vous collaborez.
11: Oui, tout à fait. Et c'est exactement ça. C'est tout un microcosme ou macrocosme.
9: Enfin, il concerne tout le monde, en tout cas.
11: Voilà, au niveau du territoire. Tout ce travail-là, forcément, ne peut être fait que grâce à un partenariat avec des acteurs locaux très engagés. Donc, dans ces acteurs partenaires, il y a déjà les communautés de communes avec lesquelles nous travaillons régulièrement. Les partenaires associatifs aussi. Donc nous avons notamment l'ADR, l'Association de développement de l'emploi agricole rural. Nous avons la Fédération départementale des CUMA, le Centre permanent d'initiative environnement Quercy-Garonne, le CPIE. Biodiversité réenchantée, une association située sur la commune de Montclar. Et aussi deux entreprises, donc le Paysan des Couleurs et la SAS producteur du Pays Midi Quercy.
9: Et en tenant dans les mains ce livret, cet annuaire des produits en Pays Midi Quercy que vous avez concocté, donc on se rend compte de la grande diversité de ce qui nous est proposé sur le territoire, donc des trois com-com qui composent le PETR. C'est beaucoup, c'est une chance, on a de la chance ou pas? Moi je m'en rends pas compte.
11: On a une chance énorme.
9: Allez, profitons-en. Ouais.
11: C'est vraiment un territoire qui est très diversifié, hein, au niveau de sa géographie, de sa géologie. Donc on a des territoires du, on a du Causse, on a des plaines, on a des collines, des coteaux, on a des espaces vraiment très diversifiés, ce qui permet d'avoir des productions également très diversifiées et beaucoup, voilà, on n'est pas dans la Beauce, hein, donc beaucoup de petits producteurs, enfin c'est pas petit mais costaud, et vraiment qui offre une diversité de production qu'on ne retrouve, je pense, vraiment dans très peu d'endroits, très très peu d'endroits d'ailleurs. On retrouve même des produits du Tarn-et-Garonne des fois dans les Pyrénées ou en Dordogne, ou c'est assez rigolo.
9: Eh ben, on a hâte de vous retrouver, Marie, pour cette prochaine chronique Les Circuits Courts. Bonjour, vous nous les faites rencontrer directement, ces producteurs, en allant chez eux avec vos questions indiscrètes et votre kit de reportage. On se retrouve donc très bientôt sur cette antenne. Marie Brandy, merci beaucoup.
11: Merci beaucoup, Lisa.

0: Et en deuxième partie de ce Mac du Pays, midi Quercy, on vous propose un jeu d'enquête autour de l'histoire du chapeau. Ce sera le 3 octobre, initié dans le cadre du Pays d'art et d'histoire midi Quercy. C'est Aude Caverzan qui en est chargée de programmation, qui va nous détailler cette journée. Bonjour Aude.
1: Bonjour Lisa.
0: Jeu d'enquête sur 3 lieux, je crois.
1: Alors sur 4 lieux, en fait, c'est un jeu d'enquête grandeur nature. Le titre, c'est « Le canotier volé ». Ça se passe en pleine belle époque, puisque le Pays d'art et d'histoire explore cette thématique de la belle époque. Et c'est l'occasion de se plonger dans l'histoire du chapeau à Caussade et à Sept-Fonds. Voilà, les deux lieux en lien avec l'histoire. Sept-Fonds, le berceau du chapeau et de la chapellerie, et Caussade, la cité du chapeau. Donc, on est le 2 octobre 1899. On a l'usine Sept-Fontoise au beau chapeau qui a voulu déposer son dossier de présentation d'un nouveau canotier pour l'exposition universelle de 1900. Mais malheureusement, on leur a répondu que l'exact même chapeau avait déjà été proposé par leur concurrent, donc l'usine, le couvre-chef Caussadé. Alors le jury de l'exposition universelle refuse de prendre une contrefaçon et annonce à l'usine qu'il va signaler cette infraction à la chambre de commerce de Montauban. Pourtant, ce qui est bizarre, c'est que l'usine au beau chapeau à Sept-Fonds vient tout juste de développer cette nouvelle forme de canotier en équipe réduite et dans le plus grand des secrets. Donc la question qu'on va se poser, d'où peut bien provenir la fuite? Et c'est là qu'on va faire appel à vous pour devenir de véritables enquêteurs ou enquêtrices et résoudre ce mystère. Et tout ça en cherchant des indices qui sont disséminés dans 4 lieux emblématiques de l'histoire du chapeau à Caussade et Sept-Fonds. Donc les 4 lieux, ce sont la Mounière, la maison des mémoires de la ville de Sept-Fonds. On a aussi les locaux de l'association La Payole à Sept-Fonds qui est réputée pour montrer de manière très pédagogique les différentes étapes de la fabrication d'un chapeau de paille. Ensuite, à Caussade, les 2 lieux sont l'épopée chapelière, qui est un espace scénographique dans l'office de tourisme, et la chapellerie Crambe à Caussade, où nous avons l'exposition de coiffes de l'artiste iranienne Saba Niknam, qui pour l'occasion seront exceptionnellement transformées en des coiffes d'un des personnages du lieu. Parce que oui, dans chacun de ces 4 lieux, vous allez rencontrer un personnage, un suspect potentiel qu'il va falloir interroger et qui va aussi vous aider, ou peut-être pas, dans la résolution de l'enquête.
0: C'est pour tous les âges ?
1: Alors, ça serait à partir de 10 ans plutôt, à faire en famille ou alors entre amis. On peut s'inscrire en fait tout seul ou en équipe, ça change rien. Et quand on s'inscrit obligatoirement, alors l'inscription est obligatoire auprès de l'office de tourisme du Quercy-Caussadé, on choisit un des 4 lieux dans la limite des places disponibles, bien sûr.
0: Ah d'accord, on ne fait pas le tour des 4 lieux, c'est...
1: Alors si, on fait le tour des 4 lieux, mais pour démarrer à 10h, ça commence à 10h le jeu, il faut démarrer dans un des 4 lieux au choix, et après on a un sens de circulation entre les 4 lieux tout au long de la journée. Et pour arriver à finir l'enquête dans les temps, on vous conseille de faire 2 lieux le matin et 2 lieux l'après-midi. Et ça se termine à 17h, puisque après, vous avez la résolution de l'enquête dans un endroit tenu secret qu'il va falloir justement découvrir pendant l'aventure.
0: Le canotier volé, ce sera le samedi 3 octobre à Caussade, donc, et Sept-Fonds. Vous venez de le dire, Aude, il faut absolument s'inscrire auprès de l'office du tourisme du Quercy-Caussadé. C'est donc un jeu d'enquête autour de l'histoire du chapeau mis en place autour de ce projet Geste, Art et Savoir-faire en Occitanie, dont vous nous avez vaguement parlé. Les œuvres de Saba Niknam sont toujours à voir à la chapellerie à Caussade.
1: Oui, exactement. En fait, il y a eu tout un programme qui a été initié par le musée des abattoirs à Toulouse, qui est un programme d'exposition qui s'appelle Geste, Art et Savoir-faire en Occitanie, et qui a surtout consisté à faire appel à des artistes contemporains pour explorer l'histoire et le savoir-faire chapelier à Kosad et à Setfon. Donc nous avons eu une artiste iranienne, Sabah Niknam, qui est venue de Strasbourg où elle habite spécialement pour découvrir ce savoir-faire, se plonger en fait dans ce savoir-faire chapelier, notamment dans l'entreprise Cramb. Il s'agissait d'une résidence d'entreprise. Et elle a travaillé comme ça pendant un mois pour réaliser plusieurs créations inspirées du savoir-faire du chapeau de paille notamment, donc des créations que vous pouvez découvrir dans l'entreprise Cramb à certains horaires d'ouverture bien précis. Le prochain, je crois que c'est lors des journées du patrimoine, le samedi 19 il me semble. Et donc vous verrez toutes ces créations qu'elle a fait lors de sa résidence d'entreprise chez Cramb, mais aussi toutes les coiffes qu'elle a pu faire auparavant lors de ses voyages en Asie mineure. Chaque coiffe en fait est une exploration d'une nouvelle culture, c'est presque une étude ethnographique, c'est vraiment une exposition qui nous fait voyager.
0: Et puis ce projet Geste Art et Savoir-Faire en Occitanie comprenait aussi en pays Midi-Quercy les époupées, deux artistes qui nous viennent de Puy-la-Roque. C'était des conférences, des ateliers, des initiations, plein d'expositions. Ça a commencé cet été, il y a encore quelques petites choses à voir jusqu'en octobre je crois.
1: C'est ça, alors les époupées, on ne peut plus voir leurs expositions pour le moment. Ils avaient réalisé des ombrellinos en s'inspirant à la fois de ce savoir-faire de la paille, mais aussi de différentes cultures étrangères. Mais par contre, vous allez pouvoir retrouver à la fois Sabah Niknam et les époupées réunies à l'espace des Augustins à Montauban, juste après ce jeu d'enquête, donc à partir d'octobre. Donc ce jeu d'enquête est là quelque part pour clôturer ce grand programme autour du savoir-faire chapelier. Et pour voir, et va nous permettre aussi de voir une dernière fois les œuvres de Sabah Niknam chez Cramb, qui pour le coup seront des œuvres d'un des personnages du jeu en l'occurrence, mais voilà.
0: C'est pour toute la famille, ce sera le 3 octobre prochain ce jeu d'enquête, le cagnotier volé. Qu'est-ce qui a préparé l'histoire ?
1: Alors, l'histoire a été réalisée par les cultiveuses, des guides conférencières qui font tout plein de choses, des visites guidées, des ateliers, mais aussi des jeux comme ça. Elles en ont fait un aussi à Saint-Antonin, Nobleval. Elles font tout plein de choses. Elles sont géniales. Donc vraiment, je ne peux que les recommander. Et après, toutes les énigmes aussi ont été développées avec elles en collaboration avec le PETR du pays Midi-Quercy et l'office de tourisme du Quercy-Caussadé. Et bien sûr, c'est un jeu réalisé en collaboration avec tout plein d'acteurs. Bon, bien sûr, la chapellerie Cramb, mais aussi la Mounière, la maison des mémoires de la ville de Setfon, la commune de Caussade, la commune de Setfon et les associations La Payole, Théâtre et Théâtre, etc. notamment.
0: Eh ben, merci à tous, beau monde, et merci à vous, Faude. Aude Caverzin, à charge de programmation du pays d'art et d'histoire dans lequel rentre ce jeu d'enquête, dans le cadre donc de ce programme Geste, Art et Savoir-Faire en Occitanie. Merci beaucoup, Aude.
1: Merci, Lisa.
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1: Bonsoir à toutes et tous. C'est une loi réclamée et attendue après le choc de l'affaire Liana en juin dernier. La loi intégrale contre les violences sexistes et sexuelles est examinée depuis cet après-midi en commission à l'Assemblée nationale. Ce texte de 69 articles s'inspire directement des propositions portées par les associations féministes et de défense de l'enfance. Les associations qui reprennent leur rassemblement hebdomadaire dès ce soir devant les tribunaux pour veiller au maintien de cette ambition budgétaire et législative. Que s'est-il passé le 19 mars 2022 au petit matin dans une rue du 6e arrondissement de Paris? C'est ce que doit permettre de déterminer le procès de l'assassinat de Federico Martín Aramburu, procès qui s'est ouvert cet après-midi. Et le président de la cour d'assises a débuté par un récit détaillé des faits. Quatre personnes sont jugées pendant 3 semaines, dont 2 membres de l'ultra-droite qui ont tous les deux tiré sur le rugbyman argentin. Le feu n'est toujours pas fixé dans le sud de l'Aude, plus de 250 hectares parcourus depuis vendredi après-midi, selon le dernier bilan des pompiers. Ils sont toujours 150 sur place. Et pour combattre les incendies, les pompiers réclament plus de moyens humains et matériels. Ils seront en grève dès demain. Un préavis a été déposé jusqu'au 20 octobre. Nous sommes tous profondément choqués. Réaction du chancelier allemand après la percée historique de l'extrême droite. Le parti AfD s'est largement imposé aux élections en Saxe-Anhalt avec près de 44% des voix. Frédéric Merz promet de prendre ses responsabilités et l'onde de choc s'est propagée jusqu'en France à 8 mois de la présidentielle. Le ministre des Affaires étrangères, Jean-Noël Barrot, appelle aujourd'hui à résister à la banalisation des idées de l'extrême droite et à répondre aux cris de colère. On termine avec du tennis. Objectif quart de finale ce soir pour Arthur Géa. Le dernier Français encore en lice à l'US Open, qui avait été repêché dans le tableau final, affronte dans la soirée le Néerlandais Botic Van de Zandvliet. Si Arthur Géa se qualifie, il entrera dans le top 50 mondial. Et c'est la fin de cette édition. Très bon début de soirée.
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2: Madame, monsieur, bonjour. Rémi Thoreau est là avec vous pour la prochaine demi-heure. Alors aujourd'hui, dans le MAG de CFM Montauban, on parle de rugby, mais pas seulement, puisque pendant près de 17 ans, Sylvain Delpech a consacré une grande partie de son temps, bénévolement, la plupart du temps, à transmettre sa passion auprès des jeunes et dans les écoles. Et sa passion, c'est le rugby. Puis un jour, il a fait un bilan de compétences et il a fait ce constat, ce qu'il faisait depuis des années par passion pouvait finalement devenir son métier. Et donc il a créé Monsieur l'Arbitre. C'est tout nouveau, c'est depuis le mois de janvier 2026, hein, Monsieur l'Arbitre, une nouvelle structure qui utilise le rugby comme un outil d'éducation, de transmission, d'accompagnement. Alors comment on passe du bénévolat à la création d'une activité? Qu'est-ce que le rugby peut apporter aux enfants au-delà du sport? Et pourquoi avoir choisi de faire cette passion un véritable métier? On en parle aujourd'hui avec Sylvain Delpech. Salut Sylvain.
3: Salut Rémi, bonjour à tous.
2: Bon, les auditeurs de CFM te connaissent déjà un peu puisque tu fais partie de la grande équipe des passionnés de rugby de Clubhouse du mardi soir.
3: Oui, c'est vrai que le mardi soir, CFM, ça change un peu l'antenne. C'est pas CFM, l'esprit rock, c'est Clubhouse, l'esprit rock. Donc, voilà. Ils ont un peu l'habitude d'entendre ma voix.
2: C'est ça. Reprise d'ailleurs hein, cette année, le 15 de ce mois-ci, pour l'équipe de Clubhouse. Monsieur l'Arbitre, c'est cette nouvelle structure que tu as créée en janvier. C'est un acronyme, Monsieur l'Arbitre.
3: C'est ça. C'est donc les lettres de A pour l'accompagnateur, R de la réussite, B bienveillante, I de l'individu, T à travers de la réussite pardon à travers le rugby éducatif. Donc toutes ces lettres ensemble forment arbitre. Et en fait c'est le rôle que quand je suis éducateur en école de rugby bénévolement j'apprécie le plus parce que c'est vraiment là où on accompagne le plus les enfants. En fait c'est quand on est avec eux sur le terrain à corriger nos postures, à faire attention à un geste, un remplacement et ce genre de choses là que quand on est éducateur des fois on est à 30 mètres de l'action de jeu, on dit des choses, des fois même on les gueule et en fait ils entendent de rien, alors que quand on est arbitre, on est vraiment au cœur du jeu, et c'est là où en fait on peut vraiment accompagner le plus d'un gamin. Donc, quand j'ai cherché à trouver le nom pour mon entreprise, ça a été assez fluide d'avoir ce nom qui en est où.
2: Alors, ton entreprise, elle poursuit ton action que tu fais, je disais, en ouverture depuis 17 ans, c'est ça?
3: Alors, pas 17 ans, ça fait 9 ans vraiment que je suis éducateur bénévole. 17 ans, c'était mon expérience dans la logistique. En fait, j'avais un emploi du temps avec des horaires de matin. D'accord. Et les après-midi, du coup, vu que j'avais du temps, j'étais dispo pour aller aussi bien à l'école de rugby. Et après, je passais un diplôme pro, un CQP moniteur qui m'a
2: permis... Donc, ça fait quand même bien 17 ans que tu
3: fais... Ah oui, 17 ans que je fais la logistique, mais le rugby, mais proprement dit, devant.
2: D'accord. Le rugby, avant donc il n'y a qu'une dizaine d'années. Avant
3: c'est ça,
2: qu'est-ce qui t'a emmené vers le rugby? Parce que tu n'es pas joueur, toi, maintenant.
3: Non, je ne suis pas joueur. J'ai joué 2 années à l'UNSS, donc on ne peut pas considérer ça comme un joueur. Mais je retrouvais, parce que moi je suis issu du judo, en fait, et je retrouvais dans l'esprit du rugby toutes les valeurs que moi un peu je côtoyais de manière individuelle, mais en les ayant de manière collective au rugby. Ça, plus le côté de jouer 2 années à l'UNSS, donc on ne peut pas considérer ça comme un joueur. Mais je retrouvais, parce que moi je suis issu du judo en fait, et je retrouvais dans l'esprit du rugby toutes les valeurs que moi un peu je côtoyais de manière

0: Et voilà, je ratais pas un match quand je pouvais aller voir un match au stade, j'allais au stade. Donc la passion est venue comme ça. Et après, ben, le jour où j'ai eu ma fille en âge de pratiquer du rugby, j'ai proposé, de plutôt que de venir m'embêter moi, essayer de me plaquer, de me casser les rotules, de faire ça sur des petits copains de son âge, qu'elle s'amuse avec des copains et des copines de sa classe. Et donc du coup, à 5 ans, on a fait un essai dans une école de rugby. Ça y a bien plus.
1: C'était où ça?
0: Alors on a fait un essai à Montech et après on a basculé à Beaumont.
1: D'accord.
0: Et donc du coup, elle a fait sa saison à Beaumont et là en fait moi j'ai eu le déclic parce qu'elle était dans un groupe où il y avait 14 ou 15 gamins, des tout petits, avec un papy de 65 ans, et là je me suis dit mais il a un mérite incroyable parce qu'arriver à supporter les petits comme ça c'était vraiment pas évident. Et donc du coup
1: toi tu venais en soutien?
0: Ouais, juste j'amenais ma fille et puis un jour j'ai dit mais si tu veux Jean-Claude, moi je peux t'aider, je suis pas joueur de rugby, j'ai pas de passé rugby, mais si tu me demandes de tenir un cerceau, un atelier ou quoi, je peux t'aider. Et donc du coup on a fait l'année ensemble comme ça, et l'année suivante j'ai dit bon mais je continue, y a pas de problème, mais je veux le faire comme il faut, en passant le brevet fédéral, le premier diplôme que passent les éducateurs dans chaque catégorie en fait, pour être cadré, pour pouvoir encadrer un groupe bien comme il faut. Et donc ça c'était 2018, et en 2019, en fait, la passion de la transmission que j'ai eue un peu en découverte lors de mon BF, mais j'ai décidé de l'accentuer en passant un CQP moniteur qui me faisait ouvrir les droits aux accès des écoles, en fait.
1: D'accord.
0: Avec ce diplôme professionnel, j'ai eu l'agrément de l'éducation nationale et une carte professionnelle qui me permettait d'intervenir gratuitement dans les écoles. Donc moi, j'ai pris mon bâton de maréchal, j'ai le téléphone à droite, à gauche, les écoles publiques à côté de Beaumont, et après, voilà, je leur proposais de faire une séance, deux séances, cinq séances, et puis on a fait ça pendant presque cinq ans.
1: D'accord, gratuitement, là.
0: Ouais,
1: bénévolement.
0: 500 euros par an pendant cinq ans.
1: En dehors des heures de boulot.
0: Ouais, voilà. J'en avais pas assez le matin, alors l'après-midi, j'allais dans les écoles.
1: Est-ce que tu avais déjà dans l'idée, à ce moment-là, de te dire, bon, ben, en même temps, c'est un passage un peu obligé parce que je me forme et puis je me crée un réseau, et comme ça, je vais pouvoir professionnaliser cette action-là par la suite. Est-ce que tu avais cette idée-là
0: d'en faire mon métier? La passion était vraiment le côté transmission et accompagner les enfants, mais c'est surtout avec le temps que j'y passais et je voyais d'année en année les écoles où j'étais intervenu qui me redemandaient à venir, que les gosses voulaient refaire rugby, qui voulaient retravailler avec Sylvain et tout ça. Donc je me suis dit, bon, mais quand même, j'ai mis une petite graine dans la tête de certains. Alors il y en a quelques-uns qui ont poussé à porter d'école de rugby chez nous, mais après j'intervenais aussi à l'autre bout du département, du côté de Parisot, puisque j'avais mon neveu et ma nièce dans cette école-là. Et lors d'une kermesse avec la directrice, on a échangé et elle m'a dit oui, mais on cherche des intervenants. Et j'ai dit mais moi je viens. Elle me fait mais tu vas pas venir depuis l'autre bout du département. Et j'ai dit mais ça c'est mon problème, si je te propose que je vienne, je viens. Et donc du coup, ben voilà, j'avais toujours mes disponibilités les après-midi qui faisaient que, et donc
1: j'ai
0: complété avec ça.
1: Et aujourd'hui tu reviens voir les mêmes en leur disant bon, c'est plus bénévole, maintenant faut payer.
0: Sauf que j'élargis
1: un petit peu de musique et on revient en conversation avec Sylvain Delpech, monsieur l'arbitre, l'activité pédagogique éducative au travers du rugby. À tout de suite.

0: Monsieur l'arbitre, c'est la nouvelle structure portée par Sylvain Delpech. L'idée, c'est d'aller dans les écoles, les centres de loisirs, les clubs, pour faire des activités pédagogiques avec comme support le rugby, c'est ça?
1: C'est exactement ça. En fait, le rugby, ça devient juste le prétexte pour développer la confiance en soi des gamins et les faire progresser chaque jour un peu plus. D'un petit gamin qui au début ne sait pas attraper un ballon, quand on y montre tout simplement un geste tout bête de préparer ses mains et que la fois d'après il reçoit le ballon dans les mains alors que le premier coup il l'avait pris dans le nez, qu'il peut y avoir des larmes, ben c'est un tout petit truc, mais ça permet à l'enfant de montrer que s'il écoute un tout petit peu des consignes très simples, très vite il va progresser, et donc du coup après il va s'intéresser et il va être de plus en plus curieux. Et quand on a des enfants qui ont fait 4-5 séances, qui étaient tout timides, qui parlait pas, et qui à la cinquième séance s'affirme clairement devant les autres en annonçant leur ligne défensive, parce qu'il faut parler sur un terrain de rugby, la communication fait partie du jeu. Et bien quand on a ce petit gamin tout timide qui devant les autres s'impose et c'est lui qui annonce la ligne pour tous les autres, on se dit d'un côté, il y a 3 semaines, 4 semaines, ce gamin il parlait pas, on savait à peine comment il s'appelait, et là il est devant ses copains et c'est lui qui annonce la ligne, donc on se dit qu'il a un petit step qui a été franchi dans la confiance
0: en
1: lui.
0: Ça c'est en école, sur les temps périscolaires, comment se font ces ateliers?
1: En fait, moi je propose, c'est le rugby partout et pour tous, c'est-à-dire que c'est pas des gamins qui viennent jouer au rugby comme on peut avoir souvent les mercredis après-midi dans les écoles de rugby. Là c'est pas des gamins qui viennent découvrir l'activité, c'est vraiment moi qui vais au devant des gamins, donc c'est un peu hostile parce que des fois on a des réactions de ah mais j'aime pas le rugby, ou maman elle veut pas que je m'approche d'un ballon de rugby, et le gamin il me dit ça mercredi après-midi dans un centre aéré. Et à la fin, au bout d'une heure, une heure et demie, il te saute dans les bras, c'était trop bien, quand est-ce que tu reviens, la prochaine fois j'en parle à maman. Et donc on se dit l'espace d'une heure on a fait changer le point de vue du petit, et donc du coup c'est pas d'aller faire que du scolaire, c'est vraiment d'aller là où il y a les enfants. Donc ça peut être aussi bien en centre aéré que, comme tu l'as dit, auprès des mairies qui gèrent le périscolaire, ou encore sur le temps scolaire, puisque ça a été ma porte d'entrée pendant 5 ans quand j'étais bénévole. Et donc maintenant j'ai un peu ouvert l'activité avec pas que le scolaire, mais vraiment de proposer l'activité aux enfants partout où ils se trouvent.
0: Tu as soulevé quelque chose d'important là, les gens ont de plus en plus peur de ce sport violent, parce qu'il y a eu tout un tas d'épisodes à un moment de commotion cérébrale dans le monde professionnel et aussi dans le monde amateur.
1: Malheureusement.
0: Et du coup ça a coûté beaucoup de joueurs au sport lui-même. Est-ce que d'abord ça change, et comment toi tu le gères, ce refus d'aller vers un sport violent?
1: Alors tout simplement, en rappelant la base du jeu, c'est que c'est un sport d'évitement, et moi dans ce que je propose dans mes interventions sur ma structure professionnelle, c'est une forme de rugby qui est vraiment simplifiée, basée sur du jeu à toucher. C'est un peu comme si les gosses ils jouaient au loup dans une cour de récréation, sauf qu'on y intègre un ballon. Et donc quand on a des gamins qui jouent au loup, ils savent ce que ça veut dire. Il faut pas se faire toucher par le loup, là c'est la même chose en fait. Donc l'évitement, faire des crochets, passer là où il n'y a personne, ou si on a un adversaire devant, de distribuer son ballon à côté, ça prend tout son sens, et du coup ça casse un peu le côté sport violent que on voit malheureusement à la télé, mais parce que c'est un sport qui est fait par des professionnels qui ont sculpté leur corps pour ça, pour encaisser des chocs, et qui donc c'est pas du tout le même sport que moi, ce que je fais découvrir aux enfants. Moi je leur explique que le truc le plus important, et c'est la première des règles du rugby, c'est de pas faire mal à son copain. Donc si on comprend pas ça, ben en fait on n'a pas compris l'esprit du jeu. Donc entre ce que les parents voient à la télé qui peut effrayer, et je l'entends totalement, et ce que moi je propose, c'est pas du tout le même sport. Parce que moi ma spécificité sur l'activité de monsieur l'arbitre, c'est que vu que c'est du rugby à toucher, je viens avec 2 ballons, 4 plots, et on peut jouer absolument partout. Je peux jouer sur un parking, je peux jouer sur une salle des fêtes, je peux jouer sur la place du village, je peux jouer au milieu d'un parc arboré en ayant un tout petit peu d'espace pour certains ateliers. Donc du coup le côté sécurité il est présent partout, parce qu'en fait évidemment les gamins ils vont pas tomber par terre, ils vont pas se plaquer. Le fait qu'il n'y ait pas de contact, c'est vraiment une forme simplifiée qui rassure tout de suite aussi bien les maîtresses que les structures dans lesquelles j'interviens.
0: Voilà, le rugby sans se faire mal, le rugby de l'évitement avec monsieur l'arbitre. On continue de parler avec Sylvain Delpech de cette activité pédagogique autour du rugby dans quelques instants.

0: la suite et fin du MAG de CFM Montauban en compagnie de Sylvain Delpech. Vous l'entendez dans l'émission Clubhouse le mardi soir, reprise de l'émission le 15 septembre. Donc Sylvain Delpech fait du rugby sa profession. Voilà, il a monté son entreprise. Ça s'appelle Monsieur l'Arbitre. Il y a un acronyme. Donc
1: l'accompagnateur de la réussite bienveillante de l'individu à travers le rugby éducatif.
0: Ok. Et donc ça existe depuis le début janvier. Donc tu es aussi un peu en recherche de remplir un peu ton portefeuille.
1: Exactement. Là, l'été a bien marché puisque j'ai beaucoup travaillé avec les centres aérés pendant les vacances. J'ai un carnet de commandes qui est plein jusqu'aux vacances d'octobre. Donc là, c'est dommage. S'il y en a qui voulaient me faire intervenir, ça sera que pour le prochain cycle. Donc à partir de novembre. Mais oui, évidemment, je cherche à ouvrir un petit peu le champ des possibles. Donc après, voilà, je suis entré en contact avec des mairies, avec des communautés de communes. Et après, voilà, tous les retours que j'ai eus ont été positifs. Et toutes les expériences que j'ai déjà faites, pareil, j'ai eu beaucoup de retours positifs. Donc c'est encourageant.
0: Je m'arrête un peu sur le côté création d'entreprise, jeune entrepreneur.
1: Oui.
0: Donc tu as fait ça à la suite d'un bilan de compétences. Oui. Tu as été accompagné un peu pour monter ta structure et pour essayer de justement structurer ton action.
1: Oui, j'ai eu la chance en fait de me faire accompagner par, alors je vais la citer, SSL, le conseil. Donc Samantha, elle est issue du monde du rugby. Elle a travaillé pendant des années en tant que bénévole dans un club qui était semi-professionnel. Et après, elle aussi créé sa structure d'accompagnement des joueurs. Et donc du coup, elle s'est spécialisée dans les bilans de compétences, pas que de rugby, mais énormément de monde issu du rugby. Et donc du coup, préparer ce qu'on appelle un peu le double projet pour les joueurs qui sont pros, qui que du rugby H24. Ben on ne sait pas s'il y a une blessure, on ne sait pas quand est-ce que ça va s'arrêter. Donc de ne pas attendre d'avoir le bec dans l'eau comme ça a été mon cas pour se dire ben, je dois faire un bilan de compétences. Donc voilà, j'ai eu la chance d'en bénéficier. Et suite aux échanges qu'on a fait avec Samantha, elle m'a mis sur les rails et puis en fait elle m'orientait, elle me donnait différentes pistes. Donc moi je regardais de mon côté, vu que j'étais en recherche d'emploi à ce moment-là, comment je pouvais optimiser mon temps. Alors ça oui, ça non, ça me correspond, ça pas du tout. Et en fait ça a été un échange permanent pendant le temps qu'on a fait le bilan ensemble, avec les conseils de se rapprocher de la CCI, la BGE, ce genre de choses-là pour vraiment cadrer la structure et me cadrer moi aussi, parce que j'ai des fois beaucoup d'idées, donc d'avoir plein de listes, ça me permettait de suivre le fil.
0: Tu as parlé de BGE, de CCI, là aussi tu as trouvé de l'accompagnement ?
1: Pas énormément, non. Parce qu'en fait mon projet était déjà quand même bien ficelé. Je ne suis pas parti de zéro en toquant à la porte là-bas, en leur disant coucou, je viens vous voir, je ne sais pas quoi faire de ma vie. C'est pendant le bilan, on a vu qu'en fait le projet je l'avais déjà, ce qui me faisait vibrer je l'avais déjà et que je le faisais de manière bénévole. Donc en fait ça a été juste de remettre quelques pièces du puzzle au bon endroit pour faire que le projet soit vraiment bien cadré. Mais après là je ne suis pas parti de zéro, donc je n'ai pas eu un accompagnement complet, mais ce que j'ai eu m'a suffi amplement pour pouvoir me lancer.
0: Tu as créé des outils, genre des plaquettes, des devis, des choses comme ça pour pouvoir aller voir les structures et leur proposer ton activité.
1: Oui, donc j'ai une plaquette professionnelle que je peux envoyer sur demande par mail ou par téléphone. Si les gens ils veulent me contacter, ils n'hésitent pas, donc ils peuvent me trouver sur Facebook en tapant M l'arbitre, donc le M de monsieur, M l'arbitre, Delpech Sylvain, on me trouve, sur Google on me trouve.
0: Donc, t'as pas un site internet dédié aujourd'hui,
1: non,
0: c'est ton Facebook.
1: Voilà, c'est mon Facebook pour le moment, juste une adresse mail, donc c'est rugbypartoutetpourtous@outlook.fr. Donc voilà, les gens me contactent ou par téléphone ou par mail, et une fois qu'on a pris le contact, je viens voir les locaux, parce que des fois c'est des endroits où ils n'ont pas de terrain de sport à côté, mais c'est pas grave, ils ont un bout de gymnase, ils ont une cour de récréation, ils ont quelque chose. Donc on se voit, après je leur propose un devis et puis après mais c'est parti quoi. Généralement une fois qu'on a fait la première séance, ils me disent mais on va vite en prévoir une autre, et donc ça fait boule de neige derrière, et le bouche à oreille commence aussi à bien fonctionner. Mais voilà, on peut me trouver sur Facebook notamment.
0: Voilà, et on cherche Monsieur l'Arbitre. Et j'ai vu qu'il y avait des vidéos même YouTube.
1: Oui, j'ai mis justement j'ai eu la chance de faire quelques médias. Donc CFM m'a ouvert ces portes-là, c'est que je suis pas trop mal à l'aise devant un micro, et donc du coup j'ai fait une vidéo YouTube avec Samantha justement pour le bilan de compétences. J'en ai fait une autre avec une intervention dans une école, une autre radio. Enfin voilà, j'essaie de mettre un peu tout ça en avant pour les directeurs d'école, les directrices de centres aérés ou de structures qui accueillent des enfants ou des maires de villages qui aimeraient un intervenant pour le périscolaire dans leur village, même s'ils sont loin d'un club de rugby, ben c'est pas grave, moi je me déplace, donc avec plaisir.
0: Et les clubs de rugby eux-mêmes qui ont une petite école de rugby ou un truc comme ça dans le village, ça
1: alors
0: existe ça ou pas?
1: Ça existe et c'est une petite fierté, c'est que par exemple là sur la fin d'année scolaire de l'année dernière, sur la période mai-juin, j'intervenais donc avec les écoles de Saint-Antonin et là à la rentrée il y a une école de rugby donc qui est à Bakker 6, c'est l'école de rugby qui englobe Saint-Antonin, Sept-Fonds et Caussade, qui va ouvrir une antenne qu'à Saint-Antonin. Donc je crois que les mercredis après-midi de 17h à 19h30, il va y avoir une petite école de rugby qui va se créer à Saint-Antonin. Donc peut-être que des enfants que j'aurais rencontrés sur la fin d'année dernière vont démarrer le rugby cette année pour de vrai dans un club, quoi. Donc je me dis que je peux être la passerelle entre des
0: rugby,
1: écoles de rugby,
0: le rugby loisir et
1: la découverte de l'école de rugby, voilà, avec le côté technique qui rentre en ligne de compte, mais je peux être cette passerelle-là, de me rapprocher de clubs qui veulent développer leurs effectifs sur leur bassin. Que moi, en ayant l'agrément d'éducation nationale, je peux aller dans les écoles qui sont proches de chez eux.
0: T'es un peu la maternelle du rugby.
1: J'ai envie de dire que je suis celui qui va faire germer la petite graine. Un gamin qui il aurait eu une sens avec moi et ça lui plaît, il en parle, il rentre à la maison. Et puis, si papa, maman, ils habitent pas loin d'un club de rugby, on a la chance d'en avoir 18 chez les seniors et 13 en école de rugby dans le Tarn-et-Garonne. Donc, potentiellement, le département est bien maillé si le gamin veut continuer l'activité et approfondir ce qu'il a vu avec moi, quoi.
0: Allez, ça s'appelle Monsieur l'arbitre. Il y aura les liens, les coordonnées qui seront mis sur le podcast de cet entretien que j'ai eu le plaisir d'avoir aujourd'hui avec Sylvain Delpech. Merci Sylvain.
1: Merci beaucoup Rémi.
0: Monsieur l'arbitre, c'est sur Facebook. Et puis Sylvain, vous le retrouvez dans Clubhouse le mardi soir. À bientôt. Salut.
1: Salut.
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2: Bonsoir à tous. Un jeune joueur porte les derniers espoirs du tennis français à l'US Open. Les basketteuses françaises enchaînent les victoires au Mondial et le peloton du Tour d'Espagne au repos. C'est l'actu sport du jour. Le tennis, c'est le dernier français encore en lice à l'US Open. Arthur Géa affronte cette nuit le néerlandais Botic van de Zandschulp en huitième de finale. Repêché dans le tableau final grâce à un forfait après sa défaite au troisième tour des qualifications, le jeune français de 21 ans peut devenir le premier lucky loser de l'ère Open à se hisser en quart de finale d'un tournoi du Grand Chelem. Si Arthur Géa se qualifie, il entrera dans le top 50 mondial. Le foot, avec la dernière rencontre de la cinquième journée de Ligue 2 ce soir. Le FC Nantes remportera-t-il son premier match de la saison? Les Canaries, provisoirement lanterne rouge du championnat, reçoivent Nancy à la Beaujoire. Au championnat du monde de basket féminin à Berlin, l'équipe de France s'est très largement imposée, 111 à 56, face au Nigeria cet après-midi lors de son troisième et dernier match de la phase de groupe. Les Bleus, invaincus, terminent première de leur poule. Elles étaient d'ores et déjà assurées de disputer les quarts de finale ce jeudi, avant même cette rencontre. Un mot de rugby, Patrice Collazo reste au Racing 92. Le manager vient de prolonger son contrat jusqu'en juin 2030. Les Franciliens, qui ont subi une très lourde défaite, 64 à 5 samedi à Bordeaux, lors de la première journée de top 14. Ils recevront Lyon samedi, lors de la deuxième journée du championnat. Le cyclisme, c'était la seconde journée de repos aujourd'hui sur le Tour d'Espagne. Une Vuelta marquée par les fortes chaleurs. L'Espagnol Enric Mas est toujours leader du général avant d'attaquer la troisième et dernière semaine de course demain. La 16e étape en Andalousie, sans difficulté répertoriée, semble vouée aux sprinteurs. Le coup d'envoi aujourd'hui des championnats d'Europe de paranatation en Turquie. La compétition devait initialement se disputer en juillet aux Pays-Bas, mais elle avait été reportée. De nombreux cadres de l'équipe de France sont absents. 8 nageurs sont engagés côté tricolore. Bonne soirée.
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1: Bonsoir à tous. Il a reconnu les faits devant la cour. Romain Bouvier avoue avoir tiré et tué Cédric Aramburu le soir du 19 mars 2022 à Paris. Le procès de l'assassinat de l'ancien joueur de rugby argentin s'est ouvert cet après-midi. Quatre personnes sont jugées pendant trois semaines, dont deux membres de l'ultra-droite responsables de sa mort. Le cinquième épisode caniculaire de l'été semble se terminer. La vigilance orange émise par Météo France pour les six départements concernés sera levée demain matin. Les températures étaient encore très élevées aujourd'hui, notamment à Orange, Valence et Lyon, avec 36 degrés. Un record de température pour un mois de septembre a même été battu, 40,3 degrés enregistrés à Lavaur dans le Tarn. Le thermomètre devrait chuter brusquement à partir de mercredi. Les Français ne savent pas s'ils sont à jour de leur vaccin. C'est ce qui ressort du bilan de la politique de vaccination présentée aujourd'hui. La Cour des comptes alerte sur une défaillance grave de notre système de santé. Un carnet de vaccination électronique complet pourrait être mis en place par l'institution au plus tard en 2028. Dans l'actualité également, une enquête ouverte par la justice espagnole aujourd'hui après la vague migratoire dans l'enclave de Ceuta fin juillet. Plusieurs infractions relevées, dont des délits portant atteinte à la paix ou à l'indépendance de l'État espagnol, d'après la juge Maria Tardone. La situation dans l'enclave reste difficile malgré le départ de la majorité des migrants vers le Maroc. 70 000 personnes ont réussi à s'introduire à Ceuta. José Holguer Melo-Chari est en sécurité, c'est ce qu'assurent les médias colombiens aujourd'hui. Le caporal colombien de la Légion étrangère française s'est échappé après plusieurs jours de détention par des dissidents d'un ancien groupe armé. Il avait été pris en otage le 6 août dernier alors qu'il circulait sur une route dans le sud-ouest du pays. Et puis on termine avec du foot ce soir avec la fin de la 5e journée de Ligue 2. La lanterne rouge Nantes reçoit Nancy 7e. Les Nantais n'ont toujours pas gagné la moindre rencontre depuis le début de la saison. Coup d'envoi de la rencontre à 20h45. Voilà pour l'essentiel de l'actualité. Très bonne soirée à tous.
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4: Le MAG du pays Midi-Quercy, une émission soutenue par le programme européen Leader et réalisée à CFM Caylus. Et bonjour à toutes et à tous et merci d'être avec nous aujourd'hui dans ce mec du pays Midi-Quercy. On vous proposera un jeu d'enquête, ce sera le 3 octobre prochain, toute une journée pour retrouver le canotier volé à Caussade et à Sept-Fons. C'est pour tout public, ce sera toute la journée et c'est proposé dans le cadre des animations du pays d'art et d'histoire et autour du projet Geste, Art et Savoir-Faire en Occitanie. Ce sera pour la deuxième partie. Et en première partie de ce MAC du pays Midi-Quercy, on vous parle du projet alimentaire territorial et en particulier du guide des acteurs de l'alimentation au pays Midi-Quercy qui vient de sortir. On est avec Marie Brandy. Bonjour.
5: Bonjour Lisa.
4: Chargée du PAT qu'on entend tous les mois sur cette antenne, puisque Marie, vous allez à la rencontre des producteurs et productrices du territoire, directement chez eux avec le petit micro, le kit de reportage pour les chroniques, les circuits courts. Bonjour. Vous les connaissez, les acteurs de l'alimentation, et vous les mettez en valeur, vous nous donnez toutes les bonnes adresses pour ce guide, dans ce guide.
5: Tout à fait. Donc pour parler de ce petit guide qui est sorti au mois de juin 2026, c'est un guide qu'on édite depuis maintenant presque 15 ans, c'est la 8e édition, elle est augmentée petit à petit des acteurs de l'alimentation sur le pays Midi-Quercy. Donc le pays Midi-Quercy, je rappelle juste que c'est un territoire qui couvre les trois communautés de communes du tiers est du département du Tarn-et-Garonne. Donc le Quercy Caussadé, le Quercy Vert Aveyron et le Quercy Rouergue. Donc voilà, ce petit guide répertorie 150 acteurs locaux de l'alimentation. Il n'est malheureusement pas exhaustif, mais on invite justement ceux qui pourraient se sentir concernés à nous contacter pour qu'on puisse les inscrire dans la prochaine édition. Et nous avons donc dedans des producteurs, c'est la majorité des acteurs, des producteurs qui vendent en circuit court des produits de très bonne qualité, qu'ils produisent justement avec une âme et une philosophie et un courage vraiment très intéressant. Voilà, on a des producteurs de légumes, de céréales, de produits transformés, de confitures, de viande, de pâtés, de vin, d'escargots, de safran, de plantes aromatiques médicinales, de bières, de spiritueux. Et j'en passe, j'en oublie certainement.
4: Bah, il y en a 150.
5: Il y en a 150.
4: Et puis, les restaurateurs aussi qui peuvent être inscrits dans ce guide. Alors, c'est quoi les critères? N'importe qui peut être inscrit? Il y a une charte?
5: Pas du tout, c'est très sélect. Alors, le critère principal, déjà, c'est bon, évidemment d'être sur le territoire du pays Midi-Quercy. Pour les producteurs, c'est qu'ils soient eux-mêmes producteurs des aliments qu'ils proposent avec un engagement à valoriser des pratiques environnementales et agroécologiques. Pour les restaurateurs, on leur demande de s'engager également à prendre des produits locaux, à travailler avec des produits locaux et à les valoriser, avoir cette démarche. Nous avons également les artisans métiers de bouche. Donc, par exemple, tout ce qui peut être boulangerie, on a énormément maintenant de développement de paysans boulangers. Ils font un pain exceptionnel, nutritif, à souhait, vraiment avec beaucoup de conviction. Nous avons aussi des producteurs de lentilles, de farine, beaucoup de choses, la biscuiterie aussi.
4: Ils sont tous répertoriés, recensés donc dans ce guide livré acteurs de l'alimentation en Pays Midi-Quercy. Les quatre saisons de nos aliments sont proposées. On a l'agenda des marchés et l'annuaire et la carte donc des acteurs signataires de la charte des produits en Pays Midi-Quercy. On a toutes les bonnes adresses dans ce très beau livret qui est...
5: Oui, il est très beau. Alors ça, d'accord. Oui, tout à fait. Faut le dire. Alors, il a le graphisme d'ailleurs est fait en intelligence artisanale par une graphiste de Saint-Antoine-en-Aubleval, voilà, qui elle-même est convaincue aussi par cette démarche et nous a fait une très belle aquarelle pour la couverture de ce guide. Voilà, c'est tout local.
4: Et c'est Marie
5: Aubry, les lignes. Alors, on en a distribué des exemplaires un petit peu partout sur le territoire, donc dans les offices du tourisme, notamment dans les mairies, dans les boulangeries, différents lieux sur lesquels on a pu les déposer. Vous pouvez également retrouver la carte et déjà télécharger ce guide sur en tapant produits en Pays Midi-Quercy tout simplement sur internet. Vous tomberez sur le guide en téléchargement. Et sur une cartographie interactive, on peut dire, puisque vous pouvez sélectionner le type de produit que vous recherchez, et vous verrez ainsi tous les producteurs géolocalisés sur cette carte.
4: Puisque vous êtes là, Marie, là, vous nous parlez donc de ce livret qui paraît tous les deux ans, où donc vous vous assurez que les producteurs signataires respectent donc bien la charte des produits du PAT, hein, du projet alimentaire territorial. Vous nous présentez des agriculteurs, producteurs, productrices, hein, tous les mois via cette chronique Les Circuits Courts. Bonjour. Et votre travail consiste aussi à parler de tout ce qui peut aider autour de la gastronomie et de l'alimentation de manière générale, tous les publics sur notre territoire du PETR.
5: Effectivement, le projet alimentaire de territoire, c'est quelque chose d'un peu spécifique. Hein, c'est pas forcément connu de tout le monde.
4: Il n'y en a pas partout, vraiment pas.
5: Il n'y en a vraiment pas partout, effectivement. Pour le coup, le projet alimentaire Pays Midi-Quercy a été construit il y a bientôt 10 ans, d'ailleurs. C'est un des premiers en France. Il a été construit avec des ateliers de concertation hein, qui mêlaient élus, agriculteurs, citoyens, différentes populations présentes sur le territoire pour définir justement les axes de ce projet alimentaire qui doit être systémique. Alors je vais peut-être expliquer ce que c'est. Le côté systémique, c'est de voir l'alimentation comme un ensemble, c'est-à-dire qui doit intégrer tout ce qui est installation d'agriculteurs, protection des terres agricoles et des ressources qui permettent de produire, donc l'eau, le sol, l'air, la biodiversité également, et puis l'installation d'agriculteurs, bon, ça, je crois que je l'ai déjà dit, mais voilà, et aussi tout ce qui peut être autour du développement des circuits courts, donc ça c'est un des axes principaux, hein. On a par exemple sur le développement des circuits courts un club des cuisiniers des cantines qui a été créé, qui permet de développer l'approvisionnement local de saison pour offrir aux convives, donc notamment les enfants et les personnes âgées dans les EHPAD, des produits de qualité dans les cantines et faire évoluer professionnellement la cuisine, parce qu'on a des chefs cuisiniers qui sont très partie prenante de pouvoir justement développer de la gastronomie même pour leur public. On a aussi par exemple une réflexion autour de la mutualisation d'outils de transformation pour les agriculteurs qui pourraient aussi d'ailleurs servir pour les habitants. Ça c'est des choses qui sont en cours. On travaille aussi donc sur un axe autour de la gastronomie, donc là notamment et de la valorisation des acteurs, donc c'est principalement ce petit guide et les émissions qu'on fait donc en partenariat avec CFM tous les mois. Et puis on a toute une partie aussi qui travaille sur la santé, donc la sensibilisation notamment des habitants au lien alimentation-santé, qui est très important parce que l'alimentation est notre première médecine, hein, c'est Hippocrate qui disait ça. Donc notamment nous intervenons dans les écoles au fur et à mesure des financements qu'on peut débloquer pour aller faire des sessions d'éveil au goût, expliquer aux enfants pourquoi se nourrir sainement avec un équilibre alimentaire réparti sur toute la journée en fonction des besoins du corps et qui permet aussi de pouvoir tenir toute une matinée en classe, notamment sur les collèges. Là, on a eu des interventions sur les trois collèges, donc Nègrepelisse, Saint-Antonin et Caussade. Et donc la diététicienne du département a expliqué aux enfants comment bien petit déjeuner pour pouvoir avoir suffisamment de protéines, notamment de glucides, etc., et pour tenir toute une matinée en étant de bonne humeur, attentif, alerte, hein, sans avoir ce fameux petit coup de speed en début de journée lié au sucre, et ensuite le petit coup de barre au moment de la récré qui est très compliqué ensuite à assumer jusqu'à la pause du déjeuner.
4: On a eu des témoignages d'ailleurs, on a eu un circuit court bonjour, un épisode directement enregistré auprès de ces collégiens. Et ils confirment.
5: Oui, et c'est très rigolo d'ailleurs. Oui. Ils se sont très très bien appropriés ce qu'ils ont appris. C'est assez impressionnant. Oui. Et voilà, on travaille aussi sur des interventions dans les établissements hospitaliers. Donc pour les seniors, parce que bien manger, ça permet aussi de mieux vieillir, d'éviter justement des petits soucis divers et variés et de pouvoir vieillir en bonne santé, c'est quand même quelque chose de très important. Et enfin, on a un dernier axe qui est très important, et justement c'est tout ce qui est autour de l'installation agricole. Donc on avait organisé un forum transmission installation en début d'année qui était fort sympathique, et nous avons là une programmation sur une expérimentation de tutorat. Donc l'idée c'est qu'un agriculteur déjà installé vienne accompagner un agriculteur en installation pour l'aider, soit au niveau de son réseau, soit au niveau de sa façon de produire, enfin l'accompagner dans les démarches administratives, toutes les petites choses du quotidien finalement pour lesquelles un agriculteur qui s'installe n'est pas forcément de ressources. Voilà, donc ça c'est un des sujets qui va être développé dans les prochains mois, et des rencontres agroécologiques qu'on organise maintenant depuis 4 ou 5 ans autour du maraîchage, du sol vivant, aussi de la complémentarité entre par exemple élevage et céréaliers. On a eu des témoignages, une rencontre sur une ferme par exemple d'un céréalier qui fait venir chez lui des vaches. Donc les vaches viennent brouter, donc elles ont la nourriture, et en échange lui ça lui permet d'entretenir son sol, de plutôt que de labourer, elles viennent justement manger les couverts végétaux qui eux-mêmes ont permis à la terre de pas rester à nu, de pouvoir continuer à accueillir toute la biodiversité nécessaire à un sol vivant. Et c'est des complémentarités qui sont très intéressantes. On est en train d'essayer de voir pour développer ça, peut-être dans des vergers, ou peut-être aussi sur de la production de céréales locales, enfin de semences pardon locales, plutôt que de passer par des circuits plus verrouillés par l'industrie agroalimentaire.
4: Beaucoup de projets dans votre besace, Marie, encore dans le cadre de ce projet alimentaire territorial. Beaucoup de projets et surtout une multitude de partenaires avec qui vous travaillez vraiment au quotidien. Et on a beaucoup parlé des agriculteurs et agricultrices. Et puis, il y a aussi plein d'associations, plein de structures que vous aiguillez, avec qui vous collaborez.
5: Oui, tout à fait. Et c'est exactement ça. C'est tout un microcosme ou macrocosme.
4: Et enfin, il concerne tout le monde, en tout cas.
5: Voilà, au niveau du territoire. Tout ce travail-là, forcément, ne peut être fait que grâce à un partenariat avec des acteurs locaux très engagés. Donc, dans ces acteurs partenaires, il y a déjà les communautés de communes avec lesquelles nous travaillons régulièrement. Les partenaires associatifs aussi. Donc nous avons notamment l'ADR, l'Association de développement de l'emploi agricole rural. Nous avons la Fédération départementale des CUMA, le Centre permanent d'initiative environnement Quercy-Garonne, le CPIE. Biodiversité réenchantée, une association située sur la commune de Montclar. Et aussi deux entreprises, donc le Paysan des Couleurs et la SAS producteur du Pays Midi-Quercy.
4: Et en tenant dans les mains ce livret, cet annuaire des produits en Pays Midi-Quercy que vous avez concocté, donc on se rend compte de la grande diversité de ce qui nous est proposé sur le territoire, donc des trois com-com qui composent le PETR. C'est beaucoup, c'est une chance, on a de la chance ou pas? Moi je m'en rends pas compte.
5: On a une chance énorme.
4: Allez, profitons-en. Ouais.
5: C'est vraiment un territoire où, bon, qui est très diversifié hein, au niveau de sa géographie, de sa géologie. Donc on a des territoires on a du causse, on a des plaines, on a des collines, des coteaux, on a des espaces vraiment très diversifiés, ce qui permet d'avoir des productions également très diversifiées. Et beaucoup, voilà, on n'est pas dans la Beauce, hein, donc beaucoup de petits producteurs, enfin c'est pas petit mais costaud, et vraiment qui offre une diversité de production qu'on ne retrouve, je pense, vraiment dans très peu d'endroits, très peu d'endroits d'ailleurs. On retrouve même des produits du Tarn-et-Garonne, des fois dans les Pyrénées ou en Dordogne, c'est assez rigolo.
4: Eh ben, on a hâte de vous retrouver, Marie, pour cette prochaine chronique Les Circuits Courts. Bonjour, vous nous les faites rencontrer directement ces producteurs en allant chez eux avec vos questions indiscrètes et votre kit de reportage. On se retrouve donc très bientôt sur cette antenne. Marie Brandy, merci beaucoup.
5: Merci beaucoup, Lisa. 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

0: Et en deuxième partie de ce Mac du Pays, Midi Quercy, on vous propose un jeu d'enquête autour de l'histoire du chapeau. Ce sera le 3 octobre, initié dans le cadre du Pays d'art et d'histoire Midi Quercy. C'est Aude Caverzan qui en est chargée de programmation, qui va nous détailler cette journée. Bonjour Aude.
1: Bonjour Lisa.
0: Jeu d'enquête sur 3 lieux, je crois.
1: Alors sur 4 lieux, en fait, c'est un jeu d'enquête grandeur nature. Le titre, c'est « Le canotier volé ». Ça se passe en pleine belle époque, puisque le Pays d'art et d'histoire explore cette thématique de la belle époque. Et c'est l'occasion de se plonger dans l'histoire du chapeau à Caussade et à Sept-Fonds. Voilà, les deux lieux en lien avec l'histoire, Sept-Fonds, le berceau du chapeau et de la chapellerie, et Caussade, la cité du chapeau. Donc, on est le 2 octobre 1899. On a l'usine Sept-Fontoise au beau chapeau qui a voulu déposer son dossier de présentation d'un nouveau canotier pour l'exposition universelle de 1900. Mais malheureusement, on leur a répondu que l'exact même chapeau avait déjà été proposé par leur concurrent, donc l'usine, le couvre-chef Caussadé. Alors le jury de l'exposition universelle refuse de prendre une contrefaçon et annonce à l'usine qu'il va signaler cette infraction à la chambre de commerce de Montauban. Pourtant, ce qui est bizarre, c'est que l'usine au beau chapeau à Sept-Fonds vient tout juste de développer cette nouvelle forme de canotier en équipe réduite et dans le plus grand des secrets. Donc la question qu'on va se poser, d'où peut bien provenir la fuite? Et c'est là qu'on va faire appel à vous pour devenir de véritables enquêteurs ou enquêtrices et résoudre ce mystère. Et tout ça en cherchant des indices qui sont disséminés dans 4 lieux emblématiques de l'histoire du chapeau à Caussade et Sept-Fonds. Donc les 4 lieux, ce sont la Mounière, la maison des mémoires de la ville de Sept-Fonds. On a aussi les locaux de l'association La Payole à Sept-Fonds qui est réputée pour montrer de manière très pédagogique les différentes étapes de la fabrication d'un chapeau de paille. Ensuite, à Caussade, les 2 lieux sont l'épopée chapelière, qui est un espace scénographique dans l'office de tourisme, et la chapellerie Crambe à Caussade, où nous avons l'exposition de coiffes de l'artiste iranienne Saban Iqnam, qui pour l'occasion seront exceptionnellement transformées en des coiffes d'un des personnages du lieu. Parce que oui, dans chacun de ces 4 lieux, vous allez rencontrer un personnage, un suspect potentiel qu'il va falloir interroger et qui va aussi vous aider, ou peut-être pas, dans la résolution de l'enquête.
0: C'est pour tous les âges ?
1: Alors, ça serait à partir de 10 ans plutôt, à faire en famille ou alors entre amis. On peut s'inscrire en fait tout seul ou en équipe, ça change rien. Et quand on s'inscrit obligatoirement, alors l'inscription est obligatoire auprès de l'office de tourisme du Quercy-Caussadé, on choisit un des 4 lieux dans la limite des places disponibles, bien sûr.
0: Ah d'accord, on ne fait pas le tour des 4 lieux, c'est...
1: Alors si, on fait le tour des 4 lieux, mais pour démarrer à 10h, ça commence à 10h le jeu, il faut démarrer dans un des 4 lieux au choix, et après, on a un sens de circulation entre les 4 lieux tout au long de la journée. Et pour arriver à finir l'enquête dans les temps, on vous conseille de faire 2 lieux le matin et 2 lieux l'après-midi. Et ça se termine à 17h, puisque après, vous avez la résolution de l'enquête dans un endroit tenu secret qu'il va falloir justement découvrir pendant l'aventure.
0: Le canotier volé, ce sera le samedi 3 octobre à Caussade, donc, et Sept-Fonds, vous venez de le dire, où il faut absolument s'inscrire auprès de l'office du tourisme du Quercy-Caussadé. C'est donc un jeu d'enquête autour de l'histoire du chapeau mis en place autour de ce projet Geste, Art et Savoir-faire en Occitanie dont vous nous avez vaguement parlé. Les œuvres de Saban Iqnam sont toujours à voir à la chapellerie, à Caussade.
1: Oui, exactement. En fait, il y a eu tout un programme qui a été initié par le musée des abattoirs à Toulouse, qui est un programme d'exposition qui s'appelle Geste, Art et Savoir-faire en Occitanie, et qui a surtout consisté à faire appel à des artistes contemporains pour explorer l'histoire et le savoir-faire chapelier à Caussade et à Sept-Fonds. Donc nous avons eu une artiste iranienne, Sabah Niknam, qui est venue de Strasbourg où elle habite spécialement pour découvrir ce savoir-faire, se plonger en fait dans ce savoir-faire chapelier, notamment dans l'entreprise Cramb. Il s'agissait d'une résidence d'entreprise. Et elle a travaillé comme ça pendant un mois pour réaliser plusieurs créations inspirées du savoir-faire du chapeau de paille notamment, donc des créations que vous pouvez découvrir dans l'entreprise Cramb à certains horaires d'ouverture bien précis. Le prochain, je crois que c'est lors des journées du patrimoine, le samedi 19 il me semble. Et donc vous verrez toutes ces créations qu'elle a fait lors de sa résidence d'entreprise chez Cramb, mais aussi toutes les coiffes qu'elle a pu faire auparavant lors de ses voyages en Asie mineure. Chaque coiffe en fait est une exploration d'une nouvelle culture, c'est presque une étude ethnographique, c'est vraiment une exposition qui nous fait voyager.
0: Et puis ce projet Geste, Art et Savoir-Faire en Occitanie comprenait aussi en pays médicarsi les Époupées, deux artistes qui nous viennent de Puy-la-Roc. C'était des conférences, des ateliers, des initiations, plein d'expositions. Ça a commencé cet été, il y a encore quelques petites choses à voir jusqu'en octobre je crois.
1: C'est ça. Alors les Époupées, on ne peut plus voir leurs expositions pour le moment. Ils avaient réalisé des ombrellinos en s'inspirant à la fois de ce savoir-faire de la paille, mais aussi de différentes cultures étrangères. Mais par contre, vous allez pouvoir retrouver à la fois Sabah Niknam et les Époupées réunies à l'espace des Augustins à Montauban, juste après ce jeu d'enquête, donc à partir d'octobre. Donc ce jeu d'enquête est là quelque part pour clôturer ce grand programme autour du savoir-faire chapelier. Et pour voir, et va nous permettre aussi de voir une dernière fois les œuvres de Sabah Niknam chez Cramb, qui pour le coup seront des œuvres d'un des personnages du jeu en l'occurrence, mais voilà.
0: C'est pour toute la famille, ce sera le 3 octobre prochain ce jeu d'enquête, le cagnotier volé. Qu'est-ce qui a préparé l'histoire ?
1: Alors, l'histoire a été réalisée par les cultiveuses, des guides conférencières qui font tout plein de choses, des visites guidées, des ateliers, mais aussi des jeux comme ça. Elles en ont fait un aussi à Saint-Antonin, Nobleval. Elles font tout plein de choses. Elles sont géniales. Donc vraiment, je ne peux que les recommander. Et après, toutes les énigmes aussi ont été développées avec elles, en collaboration avec le PETR du pays Midi-Quercy et l'Office de tourisme du Quercy-Caussadé. Et bien sûr, c'est un jeu réalisé en collaboration avec tout plein d'acteurs. Bon, bien sûr, la chapellerie Cramb, mais aussi la Mounière, la maison des mémoires de la ville de Sept-Fonds, la commune de Caussade, la commune de Sept-Fonds et les associations La Payole, Théâtre et Théâtre, etc. notamment.
0: Eh ben, merci à tous, beau monde, et merci à vous, Faude. Aude Caverzin, la chargée de programmation du pays d'art et d'histoire dans lequel rentre ce jeu d'enquête, dans le cadre donc de ce programme Geste, Art et Savoir-Faire en Occitanie. Merci beaucoup, Aude.
1: Merci, Lisa.
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1: Madame, monsieur, bonjour. Rémi Thoreau est là avec vous pour la prochaine demi-heure. Alors aujourd'hui, dans le MAG de CFM Montauban, on parle de rugby, mais pas seulement, puisque pendant près de 17 ans, Sylvain Delpech a consacré une grande partie de son temps, bénévolement, la plupart du temps, à transmettre sa passion auprès des jeunes et dans les écoles. Et sa passion, c'est le rugby. Puis un jour, il a fait un bilan de compétences et il a fait ce constat. Ce qu'il faisait depuis des années par passion pouvait finalement devenir son métier. Et donc, il a créé Monsieur l'Arbitre. C'est tout nouveau, c'est depuis le mois de janvier 2026.
2: C'est ça.
1: Hein, Monsieur l'Arbitre, une nouvelle structure qui utilise le rugby comme un outil d'éducation, de transmission, d'accompagnement. Alors, comment on passe du bénévolat à la création d'une activité? Qu'est-ce que le rugby peut apporter aux enfants au-delà du sport? Et pourquoi avoir choisi de faire cette passion un véritable métier? On en parle aujourd'hui avec Sylvain Delpech. Salut Sylvain.
3: Salut Rémi, bonjour à tous.
1: Bon, les auditeurs de CFM te connaissent déjà un peu puisque tu fais partie de la grande équipe des passionnés de rugby de Clubhouse du mardi soir.
3: Oui, c'est vrai que le mardi soir, CFM ça change un peu l'antenne. C'est pas CFM l'esprit rock, c'est Clubhouse l'esprit rock. Donc
1: voilà.
3: Ils ont un peu l'habitude d'entendre ma voix.
1: C'est ça. Reprise d'ailleurs cette année, le 15 de ce mois-ci, pour l'équipe de Clubhouse. Monsieur l'Arbitre, c'est cette nouvelle structure que tu as créée en janvier. C'est un acronyme, Monsieur l'Arbitre.
3: C'est ça. C'est donc les lettres de A pour l'accompagnateur, R de la réussite, B bienveillante, I de l'individu, T à travers de la réussite, pardon, à travers le rugby éducatif. Donc toutes ces lettres ensemble forment arbitre. Et en fait, c'est le rôle que, quand je suis éducateur en école de rugby bénévolement, j'apprécie le plus, parce que c'est vraiment là où on accompagne le plus les enfants. En fait, c'est quand on est avec eux sur le terrain, à corriger une posture, à faire attention à un geste, un remplacement, et ce genre de choses-là, que quand on est éducateur, des fois on est à 30 mètres de l'action de jeu, on dit des choses, des fois même on les gueule, et en fait ils n'entendent rien, alors que quand on est arbitre, on est vraiment au cœur du jeu, et c'est là où en fait on peut vraiment accompagner le plus d'un gamin. Donc quand j'ai cherché à trouver le nom pour mon entreprise, ça a été assez fluide d'avoir ce nom qui est né où.
1: Alors ton entreprise, elle poursuit ton action que tu fais, je disais, en ouverture depuis 17 ans, c'est ça?
3: Alors pas 17 ans, ça fait 9 ans vraiment que je suis éducateur bénévole. 17 ans, c'était mon expérience dans la logistique. En fait, j'avais un emploi du temps avec des horaires de matin.
1: D'accord.
3: Et des après-midi, du coup, vu que j'avais du temps, j'étais dispo pour aller aussi bien à l'école de rugby. Et après, je passais un diplôme pro, un CQP moniteur qui m'a
1: permis... Donc ça fait quand même bien 17 ans que tu fais...
3: Ah oui, 17 ans que je fais la logistique, mais de rugby proprement dit, 9 ans.
1: D'accord. Le rugby avant il y a qu'une dizaine d'années.
3: C'est
1: avant ça, qu'est-ce qui t'a emmené vers le rugby? Parce que t'es pas joueur, toi, maintenant.
3: Non, je suis pas joueur. J'ai joué 2 années à l'UNSS, donc on peut pas considérer ça comme un joueur. Mais je retrouvais, parce que moi je suis issu du judo en fait, et je retrouvais dans l'esprit du rugby toutes les valeurs que moi un peu je côtoyais de manière individuelle, mais en les ayant de manière collective au rugby. Ça plus le côté troisième mi-temps où on fait la fête. Et là je me suis dit, mais c'est un sport c'est pour moi, et donc depuis tout petit, je regardais ça en parallèle de mon petit cursus judo, et sans avoir eu l'occasion d'en pratiquer, quoi. Je te dis, 2 années au collège où je me suis régalé, mais j'ai toujours regardé les matchs en famille depuis tout petit. C'était le tournoi des 5 nations, même à l'époque. Et après, voilà, je ratais pas un match quand je pouvais aller voir un match au stade, j'allais au stade. Donc, la passion est venue comme ça. Et après, le jour où j'ai eu ma fille en âge de pratiquer du rugby, j'ai proposé plutôt que de venir m'embêter moi, essayer de me plaquer, de me casser les rotules, de faire ça sur des petits copains de son âge, qu'elle s'amuse avec des copains et des copines de sa classe. Et donc du coup, à 5 ans, on a fait un essai dans une école de rugby. Ça y a bien plu.
1: C'était où ça?
3: Alors on a fait un essai à Montech, et après on a basculé à Beaumont.
1: D'accord.
3: Et donc du coup, elle a fait sa saison à Beaumont, et là en fait moi j'ai eu le déclic, parce qu'elle était dans un groupe où il y avait 14 ou 15 gamins, des tout petits, avec un papy de 65 ans. Et là je me suis dit, mais il a un mérite incroyable, parce qu'arriver à supporter les petits comme ça, c'était vraiment pas évident. Et donc du coup,
1: Toi, tu venais en soutien.
3: Ouais, juste, j'amenais ma fille. Et puis, un jour, j'ai dit, mais si tu veux, Jean-Claude, moi, je peux t'aider. Je suis pas joueur de rugby, j'ai pas de passé rugby, mais si tu me demandes de tenir un cerceau, un atelier ou quoi, je peux t'aider. Mmh. Et donc, du coup, on a fait l'année ensemble comme ça. Et l'année suivante, j'ai dit, bon, mais je continue, il n'y a pas de problème, mais je vais le faire comme il faut en passant le brevet fédéral, le premier diplôme que passent les éducateurs dans chaque catégorie, en fait, pour être cadré, pour pouvoir encadrer un groupe bien comme il faut. Et donc, ça, c'était 2018. Et en 2019, en fait, la passion de la transmission que j'ai eue un peu en découverte lors de mon BF, ben j'ai décidé de l'accentuer en passant un CQP moniteur qui me faisait ouvrir les droits aux accès des écoles, en fait.
1: D'accord.
3: Avec ce diplôme professionnel, j'ai eu l'agrément de l'éducation nationale et une carte professionnelle qui me permettait d'intervenir gratuitement dans les écoles. Donc moi, j'ai pris mon bâton de maréchal, j'ai le téléphone à droite, à gauche, les écoles publiques à côté de Beaumont, et après, voilà, je leur proposais de faire une séance, deux séances, cinq séances, et puis on a fait ça pendant presque 5 ans.
1: D'accord, gratuitement, là.
3: Ouais,
1: bénévolement.
3: 500 euros par an pendant 5 ans.
1: En dehors des heures de boulot.
3: Ouais, voilà. J'en avais pas assez le matin, alors l'après-midi, j'allais dans les écoles.
1: Est-ce que tu avais déjà dans l'idée, à ce moment-là, de te dire, bon, ben, en même temps, c'est un passage un peu obligé parce que je me forme et puis je me crée un réseau, et comme ça, je vais pouvoir professionnaliser cette action-là par la suite. Est-ce que tu avais cette idée-là quelque part ?
3: Non, pas de faire mon métier. C'est la passion était vraiment le côté transmission et accompagner les enfants, mais c'est surtout avec le temps que j'y passais et je voyais d'année en année les écoles où j'étais intervenu qui me redemandaient à venir, que les gosses voulaient refaire rugby, qui voulaient retravailler avec Sylvain et tout ça. Donc je me suis dit, bon, mais quand même, j'ai mis une petite graine dans la tête de certains. Alors il y en a quelques-uns qui ont poussé à porter d'école de rugby chez nous, mais après j'intervenais aussi à l'autre bout du département, du côté de Parisot, puisque j'avais mon neveu et ma nièce dans cette école-là. Et lors d'une kermesse avec la directrice, on a échangé et elle m'a dit, oui, mais on cherche des intervenants. Et j'ai dit, mais moi je viens. Elle me fait, mais tu vas pas venir depuis l'autre bout du département. Et j'ai dit, mais ça c'est mon problème, si je te propose que je vienne, je viens. Et donc du coup, ben voilà, j'avais toujours mes disponibilités les après-midi qui faisaient que, et donc
1: j'ai complété avec ça. Et aujourd'hui, tu reviens voir les mêmes, mais en leur disant, bon, c'est plus bénévole, maintenant faut payer.
3: C'est un peu ça, sauf que j'élargis.
1: Un petit peu de musique et on revient en conversation avec Sylvain Delpech, monsieur l'arbitre, l'activité pédagogique éducative au travers du rugby. À tout de suite. Un petit peu de musique et on revient en conversation avec Sylvain Delpech, monsieur l'arbitre, l'activité pédagogique éducative au travers du rugby. À tout de suite.

0: Monsieur l'arbitre, c'est la nouvelle structure portée par Sylvain Delpech. L'idée, c'est d'aller dans les écoles, les centres de loisirs, les clubs, pour faire des activités pédagogiques avec comme support le rugby, c'est ça?
1: C'est exactement ça. En fait, le rugby, ça devient juste le prétexte pour développer la confiance en soi des gamins et les faire progresser chaque jour un peu plus. D'un petit gamin qui au début ne sait pas attraper un ballon, quand on y montre tout simplement un geste tout bête de préparer ses mains et que la fois d'après il reçoit le ballon dans les mains alors que le premier coup il l'avait pris dans le nez, qu'il peut y avoir des larmes, et c'est un tout petit truc mais ça permet à l'enfant de montrer que s'il écoute un tout petit peu des consignes très simples, très vite il va progresser et donc du coup après il va s'intéresser et il va être de plus en plus curieux. Et quand on a des enfants qui ont fait 4-5 séances, qui étaient tout timides et qui parlait pas, et qui à la cinquième séance s'affirme clairement devant les autres en annonçant leur ligne défensive, parce qu'il faut parler sur un terrain de rugby, la communication fait partie du jeu. Et bien quand on a ce petit gamin tout timide qui devant les autres s'impose et c'est lui qui annonce la ligne pour tous les autres, on se dit d'un côté, il y a 3 semaines, 4 semaines, ce gamin il parlait pas, on savait à peine comment il s'appelait, et là il est devant ses copains et c'est lui qui annonce la ligne, donc on se dit qu'il a un petit step qui a été franchi dans la confiance
0: en
1: lui.
0: Ça c'est en école, sur les temps périscolaires, comment se font ces ateliers
1: En fait, moi je propose c'est le rugby partout et pour tous, c'est-à-dire que c'est pas des gamins qui viennent jouer au rugby comme on peut avoir souvent les mercredis après-midi dans les écoles de rugby. Là, c'est pas des gamins qui viennent découvrir l'activité, c'est vraiment moi qui vais au devant des gamins. Donc c'est un peu hostile parce que des fois on a des réactions de ah mais j'aime pas le rugby, ou maman elle veut pas que je m'approche d'un ballon de rugby, et le gamin il me dit ça mercredi après-midi dans un centre aéré, et à la fin au bout d'une heure, une heure et demie, il te saute dans les bras, c'était trop bien, quand est-ce que tu reviens, la prochaine fois j'en parle à maman. Et donc on se dit en espace d'une heure on a fait changer le point de vue du petit, et donc du coup c'est pas d'aller faire que du scolaire, c'est vraiment d'aller là où il y a les enfants. Donc ça peut être aussi bien en centre aéré, comme tu l'as dit, auprès des mairies

0: dire le périscolaire ou encore voilà sur le temps scolaire puisque c'est ce que je ça a été ma porte d'entrée pendant 5 ans quand j'étais bénévole et donc voilà maintenant j'ai un peu ouvert l'activité avec pas que le scolaire mais vraiment de proposer l'activité aux enfants partout où ils se trouvent.
1: T'as soulevé quelque chose d'important là, les gens ont de plus en plus peur de ce sport violent parce qu'il y a eu tout un tas d'épisodes à un moment de commotion cérébrale dans le monde professionnel et aussi dans le monde
0: dans
1: amateur.
0: Le monde amateur aussi, malheureusement.
1: Et du coup, ça a coûté beaucoup de joueurs au sport lui-même. Est-ce que d'abord ça change et comment toi tu le gères ce refus d'aller vers un sport violent?
0: Alors tout simplement, la base du jeu, c'est que c'est un sport d'évitement. Et moi, dans ce que je propose dans mes interventions sur ma structure professionnelle, c'est une forme de rugby qui est vraiment simplifiée, basée sur du jeu à toucher. C'est un peu comme si les gosses ils jouaient au loup dans une cour de récréation, sauf qu'on y intègre un ballon. Et donc, quand on a des gamins qui jouent au loup, ils savent ce que ça veut dire. Ça veut dire qu'il ne faut pas se faire toucher par le loup. Ben là, c'est la même chose en fait. Donc, l'évitement, faire des crochets, passer là où il n'y a personne, ou si on a un adversaire devant, de distribuer son ballon à côté, ça prend tout son sens. Et du coup, ça casse un peu le côté sport violent que on voit malheureusement à la télé, mais parce que c'est un sport qui est fait par des professionnels qui ont sculpté leur corps pour ça, pour encaisser des chocs, et qui donc c'est pas du tout le même sport que moi ce que je fais découvrir aux enfants. Moi je leur explique que le truc le plus important, et c'est la première des règles du rugby, c'est de pas faire mal à son copain. Donc si on comprend pas ça, bien en fait on n'a pas compris l'esprit du jeu. Donc entre ce que les parents voient à la télé qui peut effrayer, et je l'entends totalement, et ce que moi je propose, c'est pas du tout le même sport. Parce que moi ma spécificité sur l'activité de monsieur l'arbitre, c'est que vu que c'est du rugby à toucher, je viens avec deux ballons, quatre plots, et on peut jouer absolument partout. Je peux jouer sur un parking, je peux jouer sur une salle des fêtes, je peux jouer sur la place du village, je peux jouer au milieu d'un parc arboré en ayant un tout petit peu d'espace pour certains ateliers. Donc du coup, le côté sécurité, il est présent partout, parce qu'en fait, évidemment, les gamins, ils vont pas tomber par terre, ils vont pas se plaquer. Le fait qu'il y ait pas de contact, c'est vraiment une forme simplifiée qui rassure tout de suite aussi bien les maîtresses que les structures dans lesquelles j'interviens.
1: Voilà, le rugby sans se faire mal, le rugby de l'évitement avec monsieur l'arbitre. On continue de parler avec Sylvain Delpech de cette activité pédagogique autour du rugby dans quelques instants.

0: Voilà, suite et fin du MAC de CFM Montauban en compagnie de Sylvain Delpech. Vous l'entendez dans l'émission Clubhouse le mardi soir, reprise de l'émission le 15 septembre. Donc Sylvain Delpech fait du rugby sa profession. Voilà, il a monté son entreprise. Ça s'appelle Monsieur l'Arbitre. Il y a un acronyme. Donc
1: l'accompagnateur de la réussite bienveillante de l'individu à travers le rugby éducatif.
0: Ok. Et donc c'est ça existe depuis le début janvier. Donc tu es aussi un peu en recherche de remplir un peu ton portefeuille.
1: Exactement, ça l'été a bien marché puisque j'ai beaucoup travaillé avec les centres aérés pendant les vacances. J'ai un carnet de commandes qui est plein jusqu'aux vacances d'octobre, donc là c'est dommage, s'il y en a qui voulaient me faire intervenir, ça sera que pour le prochain cycle, donc à partir de novembre. Mais oui, évidemment, je cherche à ouvrir un petit peu le champ des possibles. Donc après voilà, je suis entré en contact avec des mairies, avec des communautés de communes, et après voilà, tous les retours que j'ai eus ont été positifs et toutes les expériences que j'ai déjà faites, pareil, j'ai eu beaucoup de retours positifs, donc c'est encourageant.
0: Je m'arrête un peu sur le côté création d'entreprise, jeune entrepreneur.
1: Oui.
0: Donc tu as fait ça à la suite d'un bilan de compétences, tu as été accompagné un peu pour monter ta structure et pour essayer de justement structurer ton action.
1: Oui, j'ai eu la chance en fait de me faire accompagner par, alors je vais la citer, SSL le conseil, donc Samantha, elle est issue du monde du rugby, elle a travaillé pendant des années en tant que bénévole dans un club qui était semi-professionnel. Et après, elle aussi créé sa structure d'accompagnement des joueurs. Et donc, du coup, elle s'est spécialisée dans les bilans de compétences. Pas que de rugby, mais énormément de monde issu du rugby. Et donc, du coup, préparer ce qu'on appelle un peu le double projet pour les joueurs qui sont pros, qui vivent que du rugby H24. Ben on ne sait pas s'il y a une blessure, on ne sait pas quand est-ce que ça va s'arrêter. Donc, de ne pas attendre d'avoir le bec dans l'eau, comme ça a été mon cas, pour se dire, je dois faire un bilan de compétences. Donc, voilà, j'ai eu la chance d'en bénéficier. Et suite aux échanges qu'on a fait avec Samantha, elle m'a mis sur les rails et puis en fait elle m'orientait, elle me donnait différentes pistes. Donc moi je regardais de mon côté, vu que j'étais en recherche d'emploi à ce moment-là, comment je pouvais optimiser mon temps. Alors ça oui, ça non, ça me correspond, ça pas du tout. Et en fait ça a été un échange permanent pendant le temps qu'on a fait le bilan ensemble, avec les conseils de se rapprocher de la CCI, de la BGE, ce genre de choses-là pour vraiment cadrer la structure et me cadrer moi aussi, parce que j'ai des fois beaucoup d'idées, donc d'avoir...
0: T'as parlé
1: plein de listes, ça me permettait de suivre le fil, quoi.
0: T'as parlé de BGE, de CCI, là aussi t'as trouvé de l'accompagnement ?
1: Pas énormément, non. Parce qu'en fait mon projet était déjà quand même bien ficelé, je suis pas parti de zéro en toquant à la porte là-bas, en leur disant coucou, je viens vous voir, je sais pas quoi faire de ma vie. C'est pendant le bilan, on a vu qu'en fait le projet je l'avais déjà, ce qui me faisait vibrer je l'avais déjà et que je le faisais de manière bénévole, donc en fait ça a été juste de remettre quelques pièces du puzzle au bon endroit pour faire que le projet soit vraiment bien cadré. Mais après là, je suis pas parti de zéro, donc j'ai pas eu un accompagnement complet, mais ce que j'ai eu m'a suffi amplement pour pouvoir me lancer, quoi.
0: T'as créé des outils, genre des plaquettes, des devis, des choses comme ça pour pouvoir aller voir les structures et leur proposer ton activité.
1: Oui, donc j'ai une plaquette professionnelle que je peux envoyer sur demande par mail ou par téléphone. Si les gens ils veulent me contacter, ils n'hésitent pas, donc ils peuvent me trouver sur Facebook en tapant M l'arbitre, donc le M de monsieur, M l'arbitre Delpech Sylvain, on me trouve. Sur Google, on me trouve. Donc,
0: t'as pas un site internet dédié aujourd'hui?
1: Non,
0: c'est sur Facebook.
1: Voilà, c'est mon Facebook pour le moment, juste une adresse mail. Donc c'est rugbypartoutetpourtous@outlook.fr. Donc voilà, les gens me contactent ou par téléphone ou par mail, et une fois qu'on a pris le contact, je viens voir les locaux, parce que des fois c'est des endroits où ils n'ont pas de terrain de sport à côté, mais c'est pas grave, ils ont un bout de gymnase, ils ont une cour de récréation, ils ont quelque chose. Donc on se voit, après je leur propose un devis et puis après c'est parti, quoi. Généralement, une fois qu'on a fait la première séance, ils me disent on va vite en prévoir une autre, et donc ça fait boule de neige derrière, et le bouche à oreille commence aussi à bien fonctionner. Mais voilà, on peut me trouver sur Facebook notamment.
0: Voilà, et on cherche Monsieur l'Arbitre. Et j'ai vu qu'il y avait des vidéos même YouTube.
1: Oui, j'ai mis justement j'ai eu la chance de faire quelques médias, donc CFM m'a ouvert ces portes-là, c'est que je suis pas trop mal à l'aise devant un micro, et donc du coup j'ai fait une vidéo YouTube avec Samantha justement pour le bilan de compétences. J'en ai fait une autre avec une intervention dans une école, une autre radio, enfin voilà, j'essaie de mettre un peu tout ça en avant pour que les directeurs d'école, les directrices de centres aérés ou de structures qui accueillent des enfants ou des maires de village qui aimeraient un intervenant pour le périscolaire dans leur village, même s'ils sont loin d'un club de rugby, ben c'est pas grave, moi je me déplace, donc avec plaisir.
0: Et les clubs de rugby eux-mêmes qui ont une petite école de rugby ou un truc comme ça dans le village, ça
1: alors,
0: existe ça ou pas?
1: Ça existe et c'est une petite fierté, c'est que par exemple là sur la fin d'année scolaire de l'année dernière, sur la période mai-juin, j'intervenais donc avec les écoles de Saint-Antonin et là à la rentrée il y a une école de rugby donc qui est à Bakersi, c'est l'école de rugby qui englobe Saint-Antonin, Sept-Fonds et Caussade, qui va ouvrir une antenne qu'à Saint-Antonin. Donc je crois que les mercredis après-midi de 17h à 19h30 il va y avoir une petite école de rugby qui va se créer à Saint-Antonin, donc peut-être que des enfants que j'aurais rencontrés sur la fin d'année dernière vont démarrer le rugby cette année pour de vrai dans un club quoi. Donc je me dis que je peux être la passerelle entre des écoles de rugby,
0: le rugby loisir et
1: la découverte de l'école de rugby, voilà, avec le côté technique qui rentre en ligne de compte, mais je peux être cette passerelle là de me rapprocher de clubs qui veulent développer leurs effectifs sur leur bassin, que moi en ayant l'agrément d'éducation nationale je peux aller dans les écoles qui sont proches de chez eux.
0: T'es un peu la maternelle du rugby.
1: J'ai envie de dire que je suis celui qui va faire germer la petite graine, un gamin qui il aurait eu une naissance avec moi et ça lui plaît, il en parle, il rentre à la maison et puis ses papa maman ils habitent pas loin d'un club de rugby, on a la chance d'en avoir 18 chez les seniors et 13 en école de rugby dans le Tarn-et-Garonne, donc potentiellement le département est bien maillé si le gamin veut continuer l'activité et approfondir ce qu'il a vu avec moi quoi.
0: Allez, ça s'appelle Monsieur l'arbitre, il y aura les liens, les coordonnées qui seront mis sur le podcast de cet entretien que j'ai eu le plaisir d'avoir aujourd'hui avec Sylvain Delpech. Merci Sylvain.
1: Merci beaucoup Rémi.
0: Monsieur l'arbitre, c'est sur Facebook et puis Sylvain, vous le retrouvez dans Clubhouse le mardi soir. À bientôt, salut.
1: Salut.
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1: Bonsoir à tous. Il a reconnu les faits devant la cour. Romain Bouvier avoue avoir tiré et tué Cédric Aramburu le soir du 19 mars 2022 à Paris. Le procès de l'assassinat de l'ancien joueur de rugby argentin s'est ouvert cet après-midi. Quatre personnes sont jugées pendant trois semaines, dont deux membres de l'ultra-droite responsables de sa mort. Le cinquième épisode caniculaire de l'été semble se terminer. La vigilance orange émise par Météo France pour les six départements concernés sera levée demain matin. Les températures étaient encore très élevées aujourd'hui, notamment à Orange, Valence et Lyon avec 36 degrés. Un record de température pour un mois de septembre a même été battu, 40,3 degrés enregistrés à Lavore dans le Tarn. Le thermomètre devrait chuter brusquement à partir de mercredi. Les Français ne savent pas s'ils sont à jour de leur vaccin, c'est ce qui ressort du bilan de la politique de vaccination présentée aujourd'hui. La Cour des comptes alerte sur une défaillance grave de notre système de santé. Un carnet de vaccination électronique complet pourrait être mis en place par l'institution au plus tard en 2028. Dans l'actualité également, une enquête ouverte par la justice espagnole aujourd'hui après la vague migratoire dans l'enclave de Ceuta fin juillet. Plusieurs infractions relevées, dont des délits portant atteinte à la paix ou à l'indépendance de l'État espagnol, d'après la juge Maria Tardone. La situation dans l'enclave reste difficile malgré le départ de la majorité des migrants vers le Maroc. 70 000 personnes ont réussi à s'introduire à Ceuta. José Olguer Melochari est en sécurité, c'est ce qu'assurent les médias colombiens aujourd'hui. Le caporal colombien de la Légion étrangère française s'est échappé après plusieurs jours de détention par des dissidents d'un ancien groupe armé. Il avait été pris en otage le 6 août dernier alors qu'il circulait sur une route dans le sud-ouest du pays. Et puis on termine avec du foot ce soir avec la fin de la 5e journée de Ligue 2. La lanterne rouge Nantes reçoit Nancy 7e. Les Nantais n'ont toujours pas gagné la moindre rencontre depuis le début de la saison. Coup d'envoi de la rencontre à 20h45. Voilà pour l'essentiel de l'actualité. Très bonne soirée à tous.
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